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0: On est ensemble, nous sommes le 25 mai 2026 et le lundi de Pentecôte est un jour férié en Allemagne. Soyez donc les bienvenus pour cette émission spéciale. C'est Marco Voltaire au micro. Émission spéciale qu'on consacre aujourd'hui aux accords que les États-Unis ont passés avec une série de pays en Afrique pour y expulser des personnes migrantes. Des accords migratoires pour le moins controversés qui donnent lieu à des situations ubuesques où des migrants latino-américains se retrouvent à Kinshasa, où des ressortissants cubains ou birmans sont expulsés au Soudan du Sud. Selon les cas, ces personnes choisissent alors de rester ou de repartir, entre guillemets, volontairement dans leur pays d'origine. Une dizaine de pays sur le continent ont passé de tels accords, souvent dans une certaine opacité, en espérant des contreparties de l'administration Trump, qui n'hésite pas à exercer une pression maximale pour obtenir ce qu'elle veut et mener coûte que coûte sa politique d'immigration ultra restrictive. C'est ce qu'on appelle la diplomatie transactionnelle. Et pour débuter cette émission, on pose les bases pour bien cadrer de quoi on parle ici avec mon collègue Salé, mon ami Longo. Bonjour. Comment comprendre, Salé, la démarche de l'administration Trump ?
1: Eh bien, ces accords permettent aux États-Unis d'expulser des personnes qui, suite à une décision de la justice américaine, ne peuvent pas être directement renvoyées dans leur pays. Par exemple, parce qu'ils risquent d'y être persécutés ou parce que cet État refuse de les reprendre. D'où l'idée d'avoir recours à des pays tiers. En somme, les autorités américaines contournent leur propre système judiciaire et externalisent la procédure vers d'autres États, que ce soit en Amérique latine, mais aussi et surtout donc en Afrique.
0: Et quels sont les pays du continent qui ont conclu ces accords pour accueillir des exilés ?
1: Ils sont une dizaine de pays. Le dernier en date, c'est la Sierra Leone, qui a annoncé être prête à accueillir environ 300 ressortissants ouest-africains par an. Il y a aussi la RDC, le Ghana, le Cameroun, la Guinée équatoriale, le Swatini, l'Ouganda et le Soudan du Sud. On parle de négociations aussi avec le Burundi et la Centrafrique.
0: Et je parlais d'opacité tout à l'heure. Que sait-on finalement sur les modalités de ces accords ?
1: C'est là l'une des grandes difficultés de ces sujets. La Commission africaine des droits de l'homme et des peuples dénonce elle-même un manque de transparence. Le site Third Country Deportation Watch, qui est le fruit de la collaboration de plusieurs ONG de défense des droits des migrants et qui suit précisément ces expulsions vers des pays tiers, le montre bien. Dans la plupart des cas, il s'agit d'un transfert temporaire et de donner à un autre pays la responsabilité de gérer l'expulsion de la personne vers son pays d'origine. Ce serait le cas du Cameroun ou du Ghana. Le journal New York Times écrit que des documents gouvernementaux montrent que l'administration américaine privilégie désormais cette voie. Dans d'autres cas, il s'agirait de permettre à la personne expulsée de demander l'asile dans le pays tiers considéré comme sûr ou d'être expulsée. C'est comme ça que ça marche au Rwanda, par exemple. Enfin, dans les cas du Soudan du Sud ou de l'Eswatini, le site explique que les accords prévoient des transferts de détenus vers des prisons de ces pays.
0: On a pu lire dans une note d'actualité sur le site du ministère américain de l'Intérieur que des criminels barbares sans papiers avaient été expulsés vers le Soudan du Sud. Donald Trump parle en permanence de migrants dangereux pour les États-Unis. Mais qui sont en fait ces migrants expulsés ?
1: Eh bien, certaines de ces personnes ont été condamnées aux États-Unis, mais certaines seulement. On a cet exemple qui avait été largement relayé par les médias. Environ 250 Vénézuéliens avaient été renvoyés vers le Salvador, dans une gigantesque prison de haute sécurité. Eh bien, la moitié d'entre eux avaient un casier judiciaire vierge, comme l'a conclu une étude des ONG Human Rights Watch et Christosan, et qui ont rapporté des cas de torture et de violences sexuelles dans cette prison. Et seulement 3% des expulsions ont été condamnées pour un acte violent aux États-Unis.
0: Oui, j'ajoute qu'en RDC, le président Tshisekedi a assuré lui-même que la RDC n'accueillerait aucun criminel. Merci, Salé, mon ami Longo. Eh bien, on y va aux États-Unis. Beaucoup d'ONG là-bas voient dans ces expulsions vers des destinations inconnues une méthode pour faire peur. Vous allez l'entendre dans ce premier reportage à New York de Jean-Claude Abalo que ces accords migratoires augmentent encore plus la pression psychologique sur les personnes sans papier.
2: Farida, 42 ans, réside aux États-Unis depuis 6 ans. Cette aide-soignante et mère de deux enfants, migrante ouest-africaine sans papier qui préfère taire sa nationalité par crainte de représailles, vit aujourd'hui dans une angoisse permanente, non seulement d'être expulsée, mais en plus vers un pays tiers où elle n'aurait aucune attache et aucun repère.
3: Depuis le durcissement des politiques migratoires, tout le monde vit avec beaucoup plus d'anxiété et de peur. Bon, c'est vrai qu'il y avait déjà la peur, mais aujourd'hui, il faut prendre beaucoup plus de précautions, il faut faire beaucoup plus attention à toutes les actions que nous posons tous les jours. Donc, mentalement, c'est assez fatigant.
2: Parfait, 37 ans, est également un migrant ouest-africain sans papier et père de famille. Il vit aujourd'hui dans le Colorado après avoir passé plusieurs années dans la région de New York et New Jersey où il avait travaillé dans le bâtiment et dans la livraison. Installé aux États-Unis depuis plus de 8 ans, il décrit un quotidien devenu presque invivable depuis le retour de Donald Trump à la Maison-Blanche et l'intensification des opérations menées par l'ICE, la police de l'immigration.
4: Par rapport au quotidien là, ça ne va pas du tout. On a envie d'aller travailler, on travaille pour qu'on paye les taxes. Mais malgré ça, l'affaire d'immigration là, on ne sait pas ce que la politique de maintenant veut de nous. Hein. Et on a peur qu'on nous arrête, qu'on nous sépare de notre petite famille. On veut aller acheter des trucs à manger, on veut aller à Londres, on ne peut pas aller. Il faut rester comme des souris qui ont peur du chat.
2: Nombre de personnes d'immigrés ne souhaitent plus répondre aux médias par peur de perdre leur anonymat et d'être expulsés. La politique d'expulsion massive a été l'une des principales promesses de Donald Trump. Elle vise les migrants sans papier, bien que souvent installés et travaillant aux États-Unis depuis des années, ainsi que des demandeurs d'asile déboutés. La Maison-Blanche insiste aussi sur le fait qu'il s'agit de se débarrasser de criminels qui présenteraient un risque pour la sécurité intérieure. Reste que nombre de personnes ne peuvent être expulsées vers leur pays d'origine en raison d'une décision de justice américaine. D'où l'idée de contourner le système judiciaire en concluant des accords avec des pays tiers. À New Rochelle, une banlieue au nord de Manhattan, plusieurs dizaines de manifestants dénoncent chaque week-end ce qu'ils considèrent comme une politique de la peur. Raya Salter, coordinatrice de l'ONG Indivisible Worcester.
5: J'ai des amis qui ont vraiment peur de l'ICE. Ils ont l'impression qu'ils ne peuvent plus voyager, même sortir de chez eux, tant ils sont effrayés. Il est essentiel pour nous d'être là pour ceux qui sont enfermés chez eux, trop terrifiés pour sortir parce qu'ils craignent pour leur vie. Nous devons résister et lutter.
2: Au-delà de la pression psychologique, de nombreux juristes s'interrogent sur la légalité même de ces accords migratoires. Tatiana Infante est avocate en immigration.
6: Il n'y a aucune légalité avec cette administration. Je ne pense même pas qu'ils connaissent le mot légal. Ils font simplement ce qu'ils veulent. Ils agissent sans l'autorisation du Congrès. Ils veulent agir comme bon leur semble.
2: L'avocate et activiste dénonce une démarche inhumaine.
6: Le simple fait d'avoir un président qui ne respecte pas les règles et qui envoie des gens vers un autre continent, c'est tout simplement impensable. Je trouve cela injuste. J'ai l'impression qu'ils cherchent simplement à en faire des exemples, à se débarrasser des gens sans aucune justice et c'est inhumain. Ils traitent les immigrés comme des animaux et je pense qu'ils traitent les animaux mieux que les immigrés dans ce pays.
2: Pour les défenseurs des migrants, ces accords migratoires sont contraires à la dignité humaine, au droit international et nuisent à la santé mentale de milliers de personnes vivant déjà dans la précarité.
0: Il y a près d'un mois, une quinzaine de ressortissants d'Amérique latine sont arrivés à Kinshasa. Ils viennent du Pérou, encore de la Colombie, et se retrouvent hébergés au Venus Village. C'est un complexe hôtelier situé dans l'est de la capitale congolaise. Aux dernières nouvelles, ils disposaient d'un titre de séjour temporaire en RDC et ils peuvent choisir de rentrer dans leur pays d'origine. Alors, l'accord n'a pas manqué de faire des vagues. Début mai, le président Félix Tshisekedi a expliqué que l'accueil de ces migrants n'était qu'un simple service rendu aux États-Unis. Une gentillesse entre partenaires, comme il l'a appelé, et que la RDC n'accueillerait aucun criminel. Eh bien, tout cela peine à convaincre l'opposition et les Congolais que Jean-Noël Bamwezé a rencontré à Kinshasa.
7: Nous sommes dans les environs du Venus Village où, selon nos sources, se trouve toujours une quinzaine de ressortissants sud-américains S'ils sont parfois autorisés à sortir, ils restent coupés de la société puisqu'ils sont en permanence accompagnés de policiers, selon nos sources. Dans les rues de Kinshasa, les Congolais que nous avons rencontrés semblent plutôt opposés à la présence de ce migrant.
8: Ça n'a pas de sens. Le Congo va maintenant, nous les habitants, nous-mêmes, nous souffrons, nous sommes pauvres. Comment est-ce que ces gens-là peuvent vivre ici à Kinshasa? Il a laissé moi gérer ces gens-là en Amérique, pas sinon au Congo.
9: J'ai attendu seulement des étrangers, sont déjà là. Comment on peut amener les étrangers ici? Pour faire quoi ici?
10: Je suis content. La RDC, c'est le pays qui rassemble plusieurs nationalités. Si les politiciens le font pour leur intérêt, là c'est mauvais.
11: Notre président Elisa, qui je ne sais pas, il agit comme ça, pourquoi? Avec quel avantage d'abord? On doit bénéficier quoi? J'avais suivi ça, mais ça m'a beaucoup dérangé.
7: L'opposition lève le ton contre la déclaration du président Félix Tshisekedi qui a parlé de gentillesse entre partenaires. Christian Mwando, président de l'opposition parlementaire, rappelle que la RDC n'est pas la propriété privée du président.
12: On ne peut pas faire des gentillesse à ses amis en important des indésirables sur le sol congolais qui est une propriété de l'ensemble des Congolais. Pour cela, il faut des accords entre pays qui fixent le nombre, la durée et les conditions dans lesquelles ces gens vont rester en République démocratique du Congo. Ces aspects n'ont pas été révélés et cela nous inquiète.
7: Des députés, autant de la majorité que de l'opposition, ont tenté d'obtenir des détails sur la procédure et le contenu de l'accord migratoire. Ils se sont adressés à la ministre des Affaires étrangères à travers des questions au gouvernement de Biafra. Mais enfin, Thérèse Kaikwamba ne s'est jamais présentée, créant ainsi un doute selon l'opposant Christian Mwando.
12: Nous avons des doutes quant aux accords signés entre Kinshasa et les États-Unis. Personnellement, j'ai adressé une question orale avec débat à la ministre des Affaires étrangères pour qu'elle vienne nous dire quel est le contenu de ces accords. Cette dernière n'a pas été invitée par le bureau. Ça veut dire qu'il y a quelque chose à cacher. Or, en cette matière-là, qui concerne l'état des personnes devant vivre même temporairement sur notre sol, c'est quelque chose qui doit être traité par l'Assemblée nationale. Cela n'a pas été fait. Ces accords sont secrets.
7: Certaines organisations de la société civile estiment que le manque de communication est au cœur de la polémique. C'est ce que pense Carlos Simopili, président du Conseil suprême de la société civile de la RDC.
13: Notre population était investie par une peur du fait que le président américain Donald Trump les avait mal présentés, que ce sont des criminels, ce sont des bandits. Nous, on se disait, si l'Amérique a peur de les accueillir alors qu'elle a une police très sophistiquée, que sera maintenant nous, les Congolais? Mais si le président de la République, Félix Tshisekedi, met en place une très bonne communication pour laver d'abord les clichés négatifs, criminels, je pense que tout marchera.
7: Pendant ce temps, un tribunal aux États-Unis a récemment ordonné le retour aux États-Unis de l'une de ces personnes expulsées. Le juge a conclu que la Colombienne Adriana Maria Quiroz Zapata, qui souffre de diabète et d'un trouble thyroïdien, a été expulsée. C'est alors que la RDC a refusé de l'accueillir car, comme l'indique le jugement, le pays n'est pas en mesure de lui fournir des soins médicaux suffisants.
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0: Et nous avons contacté l'Organisation internationale pour les migrations qui rappelle ne pas intervenir dans les expulsions pratiquées par les États-Unis qui sont gérées exclusivement entre les gouvernements. Mais l'OIM précise qu'à la demande de certains gouvernements, eh bien, elle peut fournir une assistance humanitaire post-arrivée et lorsque les personnes le demandent et que cela est possible, les assister avec un retour volontaire vers leur pays d'origine conformément à son mandat et au cadre juridique applicable. Voilà une partie de la réponse que nous avons reçue de l'OIM sur son rôle dans ces processus. Et je vous propose maintenant d'appeler Camille Lecoze, c'est la directrice associée du groupe de réflexion Migration Policy Institute, basée en Europe et aux États-Unis.
15: Oui, bonjour Marco.
0: Oui, bonjour, merci d'être avec nous. On va peut-être commencer par les premiers concernés, ces expulsés qui se retrouvent à des milliers de kilomètres de chez eux, loin de leurs proches. Dans quelle situation se retrouvent-ils ?
15: Effectivement, c'est une situation d'une grande opacité parce qu'il y a un certain nombre d'accords qui ont été passés entre la Maison Blanche et différents États, dont des États africains. Et chaque accord est particulier et dans le cours de chaque accord, chaque État africain s'est engagé à accorder des droits à différentes personnes. Donc, ce qu'on a pu observer, nous, dans nos analyses au Migration Policy Institute, c'est que dans certains cas, les personnes qui étaient transférées vers ces États tiers pouvaient déposer une demande d'asile, pouvaient potentiellement avoir accès à un statut légal. En revanche, dans d'autres cas, il s'agissait simplement d'envoyer les personnes vers un État en espérant qu'ensuite ils allaient rentrer de leur propre chef dans leur pays d'origine.
0: On a l'impression que quasiment personne ne pourra demander l'asile dans ces pays de destination, non ?
15: Oui, et quand bien même elles en auraient, il faut voir aussi les conditions d'accès à ce système d'asile, parce qu'évidemment, ce type d'accord existe. Ce sont des accords de pays tiers sûrs où en fait, on peut envoyer une personne dans un autre pays avec lequel elle a un lien, par exemple. Mais là, il faut que le pays en question ait des procédures d'asile qui soient au niveau. Ce n'est pas forcément le cas dans certains des pays dans lesquels elles ont été envoyées. Et quand bien même, parce que nous, on a travaillé avec mes collègues sur le cas du Guatemala, il y a un certain nombre de personnes qui ont été envoyées vers ce pays. Les personnes pouvaient effectivement demander l'asile, mais ensuite, le soutien auquel elles avaient accès était très limité.
0: Est-ce qu'on peut dresser le profil des personnes expulsées ? Donald Trump parle de criminels, de barbares, mais comme souvent avec le président américain, on se doute que la réalité est plus compliquée, non ?
15: Non, là encore, il y a vraiment un manque d'informations sur ce sujet. Mes collègues aux États-Unis ont estimé qu'il y avait à peu près 15 000 personnes qui avaient été déportées par l'intermédiaire de ces accords, sans savoir exactement dans quelles conditions, quel était leur statut légal, est-ce que c'était seulement des personnes qui avaient été condamnées ou pas. Donc vraiment, il y a un manque d'informations sur ces profils, et c'est pour ça que c'est important aussi qu'il y ait des reporters qui puissent aller voir sur le terrain pour examiner ça de manière un peu plus étroite. Ce qui est sûr, c'est que pour cette administration, finalement, l'objectif, c'est vraiment d'inciter les personnes en situation irrégulière à quitter le territoire américain. Et donc, l'objectif, c'est de faire peur et de menacer, en quelque sorte, les personnes en leur disant, si vous n'optez pas pour le retour volontaire, si vous ne partez pas de vous-même des États-Unis, vous risquez de vous retrouver dans un pays très lointain. Je pense qu'il y avait par exemple un Mexicain qui avait atterri au Sud-Soudan. Enfin, on voit bien que ce type d'exemple, ça peut vraiment effrayer des personnes et les inciter à partir d'elles-mêmes.
0: Est-ce qu'on peut parler de no man's land juridique pour les exilés ?
15: Ce qui va se jouer dans les prochains mois, ça va être dans les cours américaines. En fait, il y a nombreux de ces cas qui ont été portés à l'attention des cours. Ce qu'on sait, c'est qu'un certain nombre vont finir au niveau de la Cour suprême. Mais cette administration, depuis le début, leur stratégie, c'est d'avancer et de voir ensuite s'ils se font condamner, éventuellement revenir en arrière. Donc, c'est évident que pour beaucoup de ces personnes, elles se retrouvent dans une situation juridique, mais pas seulement juridique, hein, je veux dire vraiment dans des situations de grande vulnérabilité. Ce qui est intéressant aussi de regarder, c'est quelles sont les réactions des opinions publiques. Vous avez parlé des Swatini, mais par exemple dans un pays comme le Ghana, l'opinion publique s'est mobilisée contre ces accords. Les voisins de la CDAO ont aussi manifesté leur mécontentement. Donc il y a eu aussi des réactions dans les opinions publiques africaines par rapport à ce type de positif.
0: Oui, ces accords ont mauvaise presse, hein, c'est le moins que l'on puisse dire. Donc, que gagnent les pays africains à participer à cette démarche ou alors n'ont-ils tout simplement pas le choix et c'est du chantage avec ce risque d'être frappé par la foudre de Donald Trump?
15: Il y a une part évidente de chantage avec des pressions très importantes. On voit bien comment cette administration fonctionne en exerçant des pressions très importantes sur différents pays. Donc c'est l'un des aspects. L'autre aspect, c'est qu'il y a eu quand même des compensations financières dans le cas des Swatini, du Rwanda. Enfin, il y a eu un certain nombre de montants qui ont été révélés dans la presse, avec à la fois une aide budgétaire ou parfois d'autres intérêts au niveau commerciaux, bien d'aide publique au développement, à un moment où on sait que celle-ci se raréfie. Mais ce qui domine tout de même, c'est une politique d'intimidation qui vraiment caractérise la manière de cette administration elles opéraient sur ces accords migratoires.
0: Quelle est la légalité de tout ça finalement sur le plan du droit international ?
15: Ça dépend vraiment de ces accords. Quand il s'agit d'accords de pays tiers sûrs, c'est-à-dire que les personnes sont envoyées vers des États par lesquels elles ont, par exemple, été en situation de transit, qui ont des systèmes d'asile qui fonctionnent, là, ces dispositifs pourraient être légaux au regard du droit international. En revanche, en ce qui concerne d'autres accords et ceux qu'on a vus où des personnes, par exemple, sont envoyées au Salvador où elles sont emprisonnées, je me réfère au cas des Vénézuéliens qui ont ainsi été envoyés, là, c'est évident qu'on ne voit pas sous quel ressort on se place, en fait.
0: Merci, Camille Lecoz. On vous retrouve dans un instant, mais d'abord, on part au Ghana. On a parlé de cette opacité autour des accords, de la pression exercée par l'administration américaine sur les pays africains. Le Ghana en est un autre bon exemple, comme vous allez le voir avec ce reportage à Accra de Claudia Lacave. La particularité du Ghana, c'est que le pays n'accepte que d'accueillir des migrants ouest-africains.
16: C'est un sujet pour le moins sensible au Ghana. Même certains experts indépendants que nous avons contactés refusent de se prononcer. L'accord d'expulsion entre l'administration Trump et le gouvernement de John Dramani Mahama a d'abord été conclu en secret.

0: De la société civile Democracy Hub, qui représente devant la justice au Ghana certaines des personnes expulsées, puisse accéder au contenu de l'accord. Du côté du gouvernement, c'est le silence radio à tous les étages, au point où l'on se demande si cet accord existe vraiment sur le papier. Nous avons posé la question au professeur de relations internationales du LESIAD, Daniel Dramani Kipo Sunyezi, qui estime qu'il faut s'en remettre à la justice.
1: That looks some way.
2: Cela y ressemble un peu, mais puisque la Cour a fait une demande, je suis sûr qu'ils vont devoir s'y plier. Et s'il y a bien une raison pour laquelle ils ne veulent pas rendre le document public, je suis sûr qu'ils l'expliqueront aux juges et que ceux-ci décideront. C'est alors qu'on saura s'il y a un accord écrit ou non.
0: Quelques dizaines d'exilés sont ainsi arrivés au Ghana à bord d'un avion de l'US Air Force. Ils ont été reçus par des agents de l'immigration confus, puis détenus dans un camp militaire pendant des jours, avant que certains soient déposés à la frontière du Togo sans papier ni instruction. Il semble que face à l'engouement médiatique et aux poursuites judiciaires, le Ghana ait décidé d'évacuer le problème vers son voisin, où certains expulsés vivent cachés. Aux États-Unis, plusieurs de ces exilés avaient bénéficié de décisions de justice les protégeant d'un renvoi vers leur pays d'origine où leurs vies sont menacées pour leur position politique ou des problèmes avec l'État. Cela n'aura donc pas empêché leur expulsion. Oliver Barker Vormawor est le président de Democracy Hub.
3: Les circonstances dans lesquelles une personne peut être transférée d'un pays à un autre reposent soit sur des transferts volontaires, soit sur l'extradition pour des crimes commis. Aucune de ces personnes n'a été extradée vers le Ghana pour des crimes commis au regard de la législation ghanéenne. Le gouvernement n'avait donc aucun fondement juridique pour procéder à leur transfert involontaire. Cela signifie que leur renvoi au Ghana sans leur consentement constitue une violation tant du droit international que du droit ghanéen.
0: Depuis, plusieurs groupes d'expulsés ont atterri au Ghana, dont le dernier le 16 avril, explique l'activiste. On parle en tout de plusieurs dizaines de personnes, mais à la différence du Rwanda, de l'Iswatini, de l'Ouganda ou encore du Soudan du Sud, le Ghana n'accueille que des Ouest-Africains. Le président John Dramani Mahama plaide ainsi la solidarité régionale, rappelle le professeur Daniel Dramani Kipo Sunyezi.
1: Government said.
2: Le gouvernement a dit qu'il acceptait les citoyens ouest-africains parce qu'il pense que le Ghana a une responsabilité dans la protection des intérêts des citoyens ouest-africains qui étaient enfermés ou qui étaient détenus, en utilisant ce mot avec précaution dans certains centres de détention en Amérique. Après l'accord, le gouvernement a donné des précisions qu'il n'accepterait pas tous les expulsés et s'est opposé à l'accueil de ceux destinés à l'Amérique.
0: En réalité, le Ghana a cédé à la pression de la Maison-Blanche qui avait restreint l'an dernier les visas accordés aux ressortissants ghanéens à des séjours courts, mais aussi augmenté les droits de douane sur les produits ghanéens à hauteur de 15%. Deux mesures annulées suite à l'accord migratoire. Le gouvernement à Accra avait d'abord nié tout lien avant que le ministre des Affaires étrangères, Samuel Ablakwa, ne finisse par reconnaître un deal donnant-donnant concernant les visas sur le plateau d'une chaîne de télévision. La levée de ces restrictions n'aura pourtant été que de courte durée, puisque depuis fin janvier, le Ghana fait à nouveau partie de la liste des pays dont les visas sont limités au séjour court aux États-Unis. Pour le professeur Kipo Sunyezi, ces visas sont toutefois plus importants que les visas d'immigrants longs. Ainsi, le Ghana continue à soigner ses relations avec les États-Unis, considérés comme un partenaire bilatéral privilégié.
4: Et on retrouve Camille Lecause du Migration Policy Institute parce que j'ai encore une question pour vous. L'Union européenne planche depuis longtemps sur la création de ces hubs de retour qui permettraient d'externaliser les traitements des demandes d'asile. Alors, est-ce que l'Union européenne va finalement emboîter le pas aux États-Unis ou est-ce que c'est pas du tout comparable?
5: Alors, ce qui est différent, c'est que les Européens, en fait, ont mis en place deux dispositifs. Le premier, c'est qu'ils viennent d'adopter un nouveau dispositif qui va permettre, s'ils trouvent un pays tiers qui remplit un certain nombre de conditions, de transférer des demandeurs d'asile vers cet État et que cet État va ensuite pouvoir traiter ces demandes d'asile. Ça a été rendu possible juridiquement. Il reste à voir pratiquement comment ça va être mis en œuvre, comment trouver un État qui va accepter de coopérer avec des États membres, et deuxièmement, qui aura un système d'asile suffisamment robuste pour pouvoir prétendre à ce type de dispositif. Et le deuxième dispositif, qui est en cours de négociation, dans le cadre d'un règlement plus large.

0: s'appelle le règlement retour, qui vise à réformer la politique de retour de l'Union européenne. Ce sont ces hubs pour le retour, où les États européens pourraient envoyer des personnes qui n'ont pas le droit de rester dans l'Union européenne, qui ont une décision de retour, que les États européens n'arrivent pas à renvoyer dans leur pays d'origine pour diverses raisons, et donc ils enverraient faire cet état tiers. Et là, vraiment, ce qui est en train d'être négocié entre le Conseil, la Commission et le Parlement européen, c'est quelles seraient les conditions pour mettre en place ces hubs pour le retour, et quelles seraient aussi les conditions de suivi. Est-ce qu'il y aura des missions de surveillance, des conditions pour les personnes qui sont envoyées vers ces hubs pour le retour? Dans ces deux cas, néanmoins, on reste à un stade très théorique. Pour l'instant, ce sont des dispositifs qui existent sur le papier, mais pour lesquels il va encore falloir que les États européens trouvent des partenaires et vraiment opérationnalisent ces dispositifs.
1: Donc l'approche européenne serait-elle plus humaine ?
0: La différence, c'est que ces dispositifs vont vraiment être encadrés par le droit européen. Ce qui n'est pas le cas des différents accords que l'administration Trump a conclus. En revanche, sur le principe, on voit bien que l'approche est similaire, à savoir envoyer des personnes vers des pays tiers avec lesquels ils n'ont pas forcément de lien, d'une part, et d'autre part, utiliser l'existence de ces return hubs ou de cette menace de déportation vers un État tiers pour convaincre les personnes de rentrer d'eux-mêmes dans leur pays d'origine.
1: Merci beaucoup, et c'est ainsi que se termine cette émission spéciale, à retrouver évidemment en ligne sur toutes nos plateformes DW Afrique.

0: une accessibilité aux soins. Hein, les structures sanitaires sont inaccessibles, donc la réponse peut être difficile. Hein, comme l'a dit tantôt notre collègue tout à l'heure, la réponse peut être difficile dans la mesure où on a une grande mobilité et c'est des zones où l'accès aux soins est très difficile.
1: Sylvestre Béni, donc que peut donner la lutte contre un tel fléau dans un contexte pareil et comment peut s'organiser cette lutte justement?
2: Je crois que c'est toute la difficulté à éradiquer ce virus en zone de conflit. C'est pourquoi tout à l'heure, j'estimais que les partenaires techniques et financiers de la RDC doivent véritablement s'engager à ce que cela se fasse. Je crois qu'aujourd'hui, c'est vrai, sur le plan politique, on accuse un peu le Rwanda de jouer peut-être avec les rebelles qui sont au nord que vous. Je crois qu'aujourd'hui, le Rwanda a intérêt à jouer également sa partition.
1: Je vais juste rappeler que le Rwanda a toujours nié une implication quelconque dans la crise, juste pour un rappel.
2: Justement, mais je crois que le Rwanda a souvent été invité lors donc des grands sommets pour pacifier donc le pays. Donc le Rwanda peut jouer sa partition en tant que pays amis invités souvent pour régler donc ce genre de conflit, jouer sa partition parce que le Rwanda aussi est menacé.
1: Voilà, oui, comme tous les pays autour, l'Ouganda est déjà touché, on l'a rappelé.
2: Tous les pays autour, que ce soit le Rwanda, que ce soit le Burundi et tous les pays qui sont dans cet espace géographique sont aujourd'hui menacés. Encore que, c'est vrai, le Togo est si loin, mais si proche. Je parlais tout à l'heure de la mobilité donc des Africains. Donc, il faudrait que tous les pays s'engagent, même au niveau donc de l'Union africaine, pour jouer véritablement un rôle à ce qu'on puisse créer des zones tampons ou des zones pour que qu'on mette des dispositifs pour régler ce cas-là.
1: Alors,
2: tout le monde a intérêt aujourd'hui parce que au-delà donc de ce conflit qui concerne peut-être les rebelles et les forces loyalistes de la RDC, quand on parle donc d'épidémie qui risque, je ne fais perdre à personne, qui risque donc de devenir une pandémie, vous conviendrez avec moi que tout le monde doit véritablement s'engager à ce qu'on puisse circonscrire ce mal-là, ce virus-là, au sein donc de cette région pour qu'on en finisse une fois pour de bon. Mais l'inquiétude, c'est que c'est un virus qui va et qui revient. C'est-à-dire qu'on croit avoir fini avec Ebola il y a encore et quelques années, mais c'est une variante qui revient et qui fait déjà des centaines de morts. On parle donc de près de 200 morts, 190 ou 196 selon les chiffres.
1: En tout cas, on a dépassé le seuil de 150 morts.
2: Vous voyez, donc je crois que déjà avec ce chiffre-là, ça doit tiquer, ça doit véritablement inquiéter.
1: Ça interpelle, on voit un peu les mesures qui sont prises dans certains pays pour qui cherchent, on dira, à se fermer vis-à-vis des pays qui sont concernés. On en reparlera certainement dans le développement de ce sujet. Professeur Kardiata Diallo, l'OMS a indiqué que l'épidémie pourrait durer dans le temps. Est-ce que ça, c'est une crainte véritable? Est-ce qu'on va vers une crise qui pourrait continuer de s'étendre?
0: Oui, c'est une crainte. Parce que, comme nous l'avons dit, c'est des zones où vraiment il n'y a pas une stabilité en tant que telle. Avec cette mobilité en plus, vous l'avez dit, il y a certains pays qui commencent à vouloir fermer leurs frontières. Et ça, ce n'est pas une bonne idée, je suis désolée. Le fait de fermer des frontières ne va faire qu'entraîner des cas de, des gens qui vont passer de manière clandestine. Et qui parle de passage clandestin parle de non-surveillance au niveau des frontières. Donc tout ça là va faire de sorte qu'on peut être là pendant encore une bonne, pendant encore longtemps avec cette épidémie de là.
1: Alors, nous allons marquer une courte pause. Le débat continue juste après ça.
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1: Vous suivez le débat de BBC Afrique. On parle aujourd'hui de la crise sanitaire qui sévit aujourd'hui en RDC avec l'épidémie d'Ebola qui continue de faire des ravages. Le professeur Kardiata Diallo, médecin spécialiste en maladies infectieuses et tropicales, est notre invité pour évoquer l'ampleur de la crise ainsi que les actions en cours pour la juguler. Professeur Kardiata Diallo, on peut dire que cette crise tombe plutôt mal avec la raréfaction des ressources dues notamment aux coupes budgétaires initiées par les États-Unis et d'autres partenaires au développement. Face à l'urgence actuelle, est-ce que la communauté internationale va revoir sa position vis-à-vis de la question de l'aide ? Est-ce que les choses sont en train de bouger ?
0: Je ne saurais dire si les choses sont en train de bouger ou pas, mais il va falloir que ça bouge. Hein? Parce que là, ça craint. Avec cette raréfaction des ressources, avec l'Afrique, certes, qui est préparée, mais on n'était pas préparé à avoir une coupure de ces ressources. Donc ça, ça pose problème. Sur le plan sanitaire, il y a beaucoup de choses qui ne pourront pas être faites parce que l'aide ne vient pas en conséquence. Donc c'est un problème et il va falloir que nos États bougent pour que les choses puissent reprendre comme avant.
1: Sylvestre Béni, est-ce que cette nouvelle crise ne met pas trop à nu la trop grande fragilité du système sanitaire en Afrique, hein? Je vous rappelle que le président du Ghana, John Dramani Mahama, lors de la 79e Assemblée mondiale de la santé à Genève, en mai dernier, a déclaré que l'ère de la charité était révolue. Au-delà du symbole, que vaut une telle déclaration ? La souveraineté sanitaire africaine ne sonne-t-elle pas un peu comme un simple slogan ?
2: Oui, ça c'est un fait, parce que lorsque vous avez vu la manière dont les États suivaient la crise à coronavirus, vous avez vu que tout le monde, ou presque tous les États, se sont rendus compte que au niveau des plateaux techniques, ou au niveau même des structures sanitaires, il y a beaucoup d'efforts qui doivent être faits, parce que Ebola nous a révélé en fait le dispositif fragile en ce qui concerne donc les dispositifs sanitaires, parce que un peu ici au Togo, il a fallu que concours de gauche à droite, parce que on se rend compte que voilà, il faut acheter les aspirateurs, voilà, il faut avoir une équipe uniquement consacrée au virus ou aux épidémies et tout, les universités se cherchaient et tout, donc c'était ce virus après ce qui est révélé l'Afrique. Et donc je crois que aujourd'hui tous les pays en se rendant compte que oui, ce n'est pas le grand hôpital qu'on aurait souhaité. Tel que tu l'as dit, oui, ce virus nous a révélé, donc beaucoup prennent des dispositions.
1: On a retrouvé Eric Wemba qui nous a rejoint depuis la RDC. Bonjour Eric.
8: Bonjour.
1: Merci de nous accompagner pour ce débat. Vous êtes journaliste et analyste politique congolais. Alors, Eric, comment se passe la cohabitation, la collaboration? Et puis, est-ce que véritablement les équipes arrivent à se déployer pour lutter contre le fléau?
8: C'est toute la problématique de cette question d'Ebola, où ça traverse les zones bien occupées et les zones contrôlées par les gouvernements. Mais les experts, il y en a ici à Kinshasa, l'INRB, il y en a ici à Kinshasa. Donc, à un moment donné, il y a beaucoup de difficultés. D'ailleurs, le docteur Mouyembe a dit qu'on devait taire les armes pendant ce moment ici pour permettre une certaine prise en charge de ces Congolais qui sont dans des territoires occupés. Donc, mais malheureusement, sur le terrain, les guerres, la guerre continue. Mmh. La tâche très difficile d'apprendre les informations qui nous parviennent ici, dans la capitale. Il y a des territoires où on tire encore, où on, elle a pris, les autres ont récupéré, alors la prise en charge pose systématiquement un problème. Donc, celle de cesser l'été permettra une prise en charge intégrale des Congolais qui sont mais dans certaines zones comme Goma, par exemple, ça se passe plus ou moins bien. Goma et Bukavu, dans les grands centres qui sont vraiment contrôlés par les M23. Mais dans de certains villages où qui sont tout le temps des guerres, tantôt la localité a été récupérée par les forces gouvernementales et ses alliés, tantôt ça passe dans l'autre main, alors ça rend vraiment la tâche très très compliquée.
1: Voilà, la situation est très instable et ça n'est pas fait pour arranger les choses. Merci Eric. On va clore ce chapitre avec le professeur Kardiata Diallo. Alors professeur, pour finir, l'Afrique pourra-t-elle un jour compter sur ses ressources propres internes, en termes de personnel, de matériel, de fonds, pour adresser les questions de santé qui concernent le continent ?
0: Je pense que oui. Je dirais même que l'Afrique s'est beaucoup améliorée. Hein. Elle s'est suffisamment préparée depuis les dernières épidémies qu'on a eues les 10 dernières années. Donc, l'Afrique a eu de l'expérience et elle se prépare seulement. Cette aide-là qu'on a arrêtée nous a coupé court, mais comme on dit, charité bien ordonnée commence par soi-même. Il va falloir que nous-mêmes nous y mettions et que nos États puissent allouer beaucoup plus d'argent pour la prise en charge de certaines maladies, pour la santé en général, avant que les autres viennent amener leur contribution. L'Afrique fait son petit bonhomme de chemin, lentement mais sûrement. Et je pense qu'Inch'Allah, un jour, nous pourrons aller nous-mêmes de nos propres ailes.
1: Voilà, et avec des professionnels hein, comme vous-même, hein, professeur Diallo, on ne doute pas que l'Afrique puisse arriver un jour à se prendre en charge. Merci, c'est la fin de la première partie du débat. On passe à notre deuxième sujet.
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1: Vous suivez BBC Afrique, le débat. Nous sommes toujours avec notre grand témoin, le professeur Kardiata Diallo, enseignant chercheur à l'université Cheikh Anta Diop de Dakar et praticien hospitalier au service de maladies infectieuses du CHNU de Fan, spécialiste en maladies infectieuses et tropicales. Nous sommes également avec nos deux confrères, Eric Wemba, journaliste et analyste politique congolais, et Sylvestre Bénin, journaliste et analyste politique togolais. On continue de parler de la RDC, mais dans le volet politique avec la coalition Article 64 qui se mobilise contre toute tentative de prolongation du pouvoir de Félix Tshisekedi au-delà de 2028. Alors, Eric Wemba, la prochaine élection présidentielle est prévue pour fin 2028 et le président Félix Tshisekedi n'a pas encore annoncé qu'il serait candidat. Pourquoi cette levée de bouclier du côté des partis de l'opposition ?
8: Parce que tout le monde sait aujourd'hui, c'est devenu hypothétique et les élections se tiennent à 2028. Hein ? Parce que déjà Tshisekedi a dit, tant que Goma et Bukavu sont occupés, il n'y aura pas moyen d'aller aux élections sans céder territoires occupés. Ils prennent pour... référence, c'est ce qui se passe en Ukraine. Pour dire qu'en Ukraine, avec Zelensky, on ne peut pas organiser les élections comme l'a dit, comment il s'appelle, Macron. Donc c'est ça. Donc il n'y aura pas d'élection. Mais bon, d'un côté, on dit qu'on ne peut pas organiser les élections. D'un côté, on annonce la loi référendaire. C'est ce qui inquiète l'opposition. Donc,
1: alors, quels sont les partis politiques et mouvements citoyens qui sont les membres fondateurs de cette plateforme et qui sont les personnalités politiques fortes qu'on retrouve en tête du mouvement?
8: On a Moïse Katumbi, qu'on connaît, Moïse Katumbi, qui a une assise au Katanga, qui était un des challengers de Tshisekedi. Il y a Martin Fayoulou, qui n'est pas le moindre. Il y a Jean-Marc Kabound, qui vient du système Tshisekedi et il s'est rébellé. Et en plus, il y a Deli Tshisanga. Il y a d'autres acteurs, mais ce sont là les quatre.
1: Voilà, ce sont des fortes têtes de l'opposition. Et pourquoi est-ce qu'ils font référence à l'article 64 de la Constitution ?
8: Parce que l'article 64 stipule, donne aux Congolais les droits de s'opposer à tout celui qui prend les pouvoirs par force, il exerce en violation de cette constitution. Pour eux, ils considèrent que déverrouiller l'article 220, qui est le condensé d'après de notre marche en démocratie, serait une haute trahison, serait une violation de la loi, et qu'en vertu de l'article 64, ils ont le droit de s'élever pour s'opposer à cette démarche et alors, à ce pouvoir.
1: Quelles sont les actions concrètes qui sont alors prévues pour défendre la Constitution et empêcher un éventuel troisième mandat présidentiel?
8: Bon, ils se sont réunis à Bobo-Dioulasso pour annoncer qu'il y aura des manifestations et qu'on sort pour empêcher cela. Donc, on va voir comment est-ce qu'ils peuvent changer les rapports de force sur terrain.
1: Est-ce que le gouvernement a fait un commentaire sur la création de cette plateforme?
8: Non, le gouvernement d'abord a voulu faire voir à l'opinion qu'il y a la démocratie au Congo. On les a laissés faire les choses. Mais l'IDPS, qui a été longtemps à l'opposition, veut aussi démontrer que la RI n'appartient à personne. Et que l'opposition, il faut reconnaître, a des difficultés. C'est pas comme à l'époque de Kabila aujourd'hui, hein, où la capitale était vraiment la bastion de l'opposition. Aujourd'hui, la capitale n'est pas forcément la bastion de l'opposition. Il y a ceux qui soutiennent Tshisekedi, qui estiment qu'il a la mission de nous terminer cette guerre depuis 30 ans. On dit même qu'il pourrait, il n'a pas un mandat, il a une mission. Donc, il faut qu'il continue. Donc, et aussi, ils ont créé une plateforme. Et ils sont prêts à s'affronter avec l'opposition dans la rue. Et autant que l'opposition peut mobiliser contre les changements de la condition, et ils peuvent mobiliser aussi pour les changements de la condition. Donc on est là vis-à-vis d'un classique ou d'une confrontation que la rue n'est pas le monopole de l'opposition. C'est ce que l'IDPS veut aussi prouver en créant T4, il va faire face à C64.
1: Alors très rapidement, Eric, en dehors de s'opposer à un nouveau mandat de Félix Tshisekedi, la plateforme a-t-elle d'autres projets?
8: Non, ils n'ont pas d'autres projets, c'est que chaque acteur a son agenda politique, mais ce qui les unit, c'est d'obtenir à ce qu'on ne change pas la Constitution, d'obtenir à ce que les élections se tiennent dans les délais. Donc, c'est ce qui les unit. Donc, ils ne vont pas se mettre en ordre de bataille et qu'on sort contre Tshisekedi. Non. D'abord, ça n'a jamais marché, cette unité de l'opposition, ça ne marchera pas. Mais au moins, ils peuvent se mettre d'accord sur une chose, comment ne pas changer la Constitution. Mais il faut dire que c'est du déjà-vu. Finalement, on sait que on va tout droit, ces rapports de force vont nous amener à un dialogue pour le partage du pouvoir. Donc, ça nous étonne pas, c'est déjà vu dans notre vie politique. Il y en avait aussi à l'époque de Kabila, marchons dans la rue contre les troisième mandats. Mais finalement, tout le monde avait accepté les glissements, ce qu'on a appelé les prolongations du mandat.
1: Merci Eric Wemba pour tous ces éclairages. Sylvestre Bénier, en un mot, comment vous réagissez à tout cela? Comment vous comprenez la création de cette coalition?
2: Moi, je voudrais peut-être demander à notre confrère Eric si la création de la C64 n'est pas trop tôt. N'est pas trop tôt en ce sens qu'aujourd'hui, c'est le président Tshisekedi a juste annoncé. Il a annoncé que rien n'exclut qu'il fasse dans un troisième mandat si le peuple le veut. Je crois que ce conditionnel est important. Il a dit si le peuple le veut. Pourquoi il le dit? Parce qu'il sait que dans les dispositions constitutionnelles, notamment l'article 218 de la Constitution congolaise, lui donne droit au premier alinéa de passer à une révision constitutionnelle par voie référendaire. Alors, il est tenu donc de, si jamais il veut véritablement faire un troisième mandat, il est tenu donc de passer par un référendum. C'est pourquoi il disait justement, il est étant malin, vous savez, les politiques africains sont des gens qui sont furieux, ils maîtrisent les tests et ils jouent avec les mots. C'est pourquoi il disait si le peuple le veut. C'est bien vrai que l'article 220 pose donc la condition de verrouillage, hein, de nouveau mandat au-delà des deux prévus par la Constitution. Nous avons presque vu la même chose au Togo où le gouvernement togolais a évoqué le fait donc d'une révision et constitutionnelle par autre voie. C'est l'Assemblée nationale qui l'a fait. Aujourd'hui, nous sommes en cinquième République. En fait, lorsque vous lisez cet article-là, cet article dit justement, notre confrère l'a relevé tout à l'heure, que si un individu ou un groupe d'individus prend le pouvoir par la force et les exerce en violation des dispositions constitutionnelles, pour l'instant, le président Tshisekedi n'est pas en violation des dispositions constitutionnelles. Pour l'instant, il n'a pas pris le pouvoir par la force. Tout ce qu'il fait aujourd'hui, c'est de manière légale. Est-ce qu'on doit évoquer véritablement la C64 aujourd'hui? C'est pourquoi j'aurais quand même voulu qu'on attende le président Tshisekedi annoncer véritablement ou engager véritablement le processus du troisième mandat, peut-être pour évoquer cette disposition-là. Mais si, d'aventure, il le fait par un référendum, encore que la Constitution lui donne droit, vous conviendrez avec moi qu'il fera un troisième mandat, mais en justifiant cela par les dispositions de l'article 218.
1: Merci Sylvestre. Je vais passer la parole au professeur Kardiata Diallo. Je sais que vous n'êtes pas du tout politique. Hein. Vous préférez être derrière votre bureau, derrière votre laboratoire. Mais en fait, tous, quelque part, un peu de la politique hein, dans la vie quotidienne. Est-ce que vous comprenez cette démarche de l'opposition congolaise?
0: Si j'ai bien compris, la coalition C64, c'est l'opposition qui s'est associée à la société civile. Est-ce tout ça pour parer à un éventuel troisième mandat? Bon, c'est pas mon domaine, mais ce que je peux dire, c'est que, quel que soit Alpha, il faut qu'il y ait la confiance des populations. Et il faut une certaine stabilité. On est dans une zone où sévit une épidémie. Et qui parle d'épidémie parle de structure sanitaire qui doit être au top, parle de malades et de personnel soignant qui doivent toujours être au même niveau d'information, ainsi de suite. Et si, par contre, il n'y a pas cette confiance des populations, ça pose problème.
1: Donc, il faut qu'il y ait cette confiance des populations. Ce n'est pas le moment de se lancer dans des diatribes politiques qui peuvent envenimer la situation sanitaire.
0: Pour moi, parce que aussi bien sur le plan politique que sur le plan médical, il faut une stabilité. Et ce n'est qu'avec cette stabilité-là qu'on pourra peut-être parer à une éventuelle catastrophe sur le plan sanitaire. Donc, pour moi, pour le moment, il va falloir qu'ils se mettent autour d'une table, qu'ils parlent le même langage, au moins pour main dans la main, lutter contre cette épidémie qui est en train de prendre de l'ampleur.
1: Merci, professeur Diallo. Hein, je dois dire qu'il a su hein, bien retourner la situation pour nous ramener à son domaine de prédilection. Et c'est de bonne guerre. Merci. On va s'arrêter ici pour cette deuxième partie. On passe à notre troisième sujet.
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1: Le Togo a annoncé la suppression immédiate des visas pour tous les ressortissants africains détenteurs d'un passeport valide, une mesure destinée à renforcer l'intégration continentale et la libre circulation. Sylvestre Béni, vous êtes au Togo. Que dit cette décision prise le 18 mai dernier? Qui sont les personnes concernées?
2: Écoutez, qui sont les personnes concernées? Je crois que je vais répondre par la deuxième question. Tous les Africains qui ont un passeport en cours de validité sont concernés. Aujourd'hui, lorsque vous venez au Togo pour un séjour de 30 jours, je crois qu'il faut être précis sur les choses. Si vous venez au Togo pour 30 jours, vous êtes exempté de visa. Mais au-delà, donc vous êtes soumis à un visa. Je crois qu'il faut être très simple pour que les Africains puissent comprendre la mesure qui a été prise la dernière fois. Et c'était lors donc de cette rencontre internationale, la troisième édition du Biasara, qui concerne donc la zone de libre-échange en ce qui concerne le ZLECAF, que le président du Conseil, M. Fonia Singbe, a pris cette décision.
1: C'est quoi l'objectif visé que recherchent les autorités togolaises avec cette mesure de suppression?
2: Je crois que s'il faut faire une petite genèse ou historique donc de cette affaire-là, il y a certains Africains qui venaient à cette rencontre qui ont eu tellement donc de soucis à l'aéroport avec leur passeport africain. Donc ils étaient obligés donc d'utiliser leur passeport européen pour rentrer sur le territoire togolais. Donc lors de cette rencontre, il y a eu deux officiels qui ont ouvertement posé le problème et le président du Conseil togolais disait que c'est une anomalie. Voilà, je reprends ces termes. Il disait que c'est une anomalie que des Africains viennent hein, pour un court séjour et qui soient soumis donc à des visas. Et donc, il a pris, lors de la rencontre, aussitôt dans son discours, il a instruit son ministre de la Sécurité de prendre aussitôt, sous 48 heures, je précise bien, il a instruit son ministre de la Sécurité de prendre sous 48 heures une mesure pour corriger cette anomalie.
1: Est-ce que c'est une décision qui est mûrie, qui est réfléchie? Parce que vous venez de le dire, c'est peut-être sous le coup de l'émotion que la décision a été prise. Est-ce que c'est véritablement applicable?
2: Écoutez, je crois que ce serait faire un procès d'intention si nous parlons donc de beaucoup de l'émotion. Vous savez, le président de la République, M. Poigny Assipé était président de la République, il y a eu à diriger la présidence courante de la CEDEAO entre-temps. Il avait déjà pris des dispositions au niveau des frontières entre le Togo et le Ghana pour permettre la libre circulation des personnes et des biens. Donc, ça veut dire qu'il connaît véritablement le problème. Mmh. Alors, lorsque le problème s'est encore posé lors de cette rencontre internationale, je crois qu'il a jugé, bon, il faudrait véritablement prendre une décision pour corriger cette anomalie.
1: Donc, on pourrait parler d'un coup d'accélérateur.
2: D'un coup d'accélérateur. Donc, ça veut dire que c'est en âme et conscience, il connaît un peu peut-être le sujet, il connaît et les conséquences donc de ce phénomène-là, puisqu'il a dit que cela traîne donc les échanges, cela ne facilite pas les échanges, ça traîne, il y a tellement donc de délais au niveau des frontières.
1: Il y a des bénéfices économiques que le Togo pourrait tirer de cette ouverture.
2: Oui, je crois que c'est à ce niveau-là que le débat se pose sur le territoire national au Togo, parce que certains Togolais estimaient que oui, voilà, les Africains, tous les pays africains, les 54, peuvent venir au Togo pour un court séjour de 30 jours sans visa. Mais lorsque le Togolais doit faire le chemin inverse, là, ça le pénalise. Donc, ils estiment que c'est une décision qui véritablement n'arrange pas le Togolais. Et beaucoup le disent sur le plan international parce qu'ils estiment que c'est une décision qui est vérité. Là, peut-être que je vais vous rejoindre, ils disent que c'est sous le coup de l'émotion que le président du Conseil a pris cette décision, que cela n'arrange en rien donc le Togolais. Qu'est-ce que gagne le Togolais? Voilà.
1: Merci Sylvestre. Eric Wemba, est-ce que vous voyez dans cette décision un pas en avant vers l'intégration africaine ou bien vous considérez qu'il s'agit d'une opération de communication?
8: Non, c'est un pas en avant, parce que moi je veux parler même d'un problème congolais, c'est-à-dire qu'il y a des Congolais qui ont pris la nationalité, ils étaient obligés à un moment pour revenir dans le pays de leurs ancêtres de prendre des visas. Cette mesure a été levée et c'était à la satisfaction des Congolais. Il faut banaliser les frontières, il est clair qu'il faut banaliser les frontières aujourd'hui, il faut permettre cette intégration africaine. On ne peut pas parler du panafricanisme tout le temps entre les Africains. Pour qu'un Africain aille dans un autre pays africain, il doit y avoir des problèmes. Non. Aujourd'hui, l'Union européenne nous a montré un modèle et il faudra que nous puissions suivre cela. Mais cela doit se faire dans un cadre bilatéral pour que ceux qui accordent ces mesures ne puissent pas être lésés. Les pays qui bénéficient doivent aussi, il faut la réciprocité aussi. Hein, moi, je vous donne, vous accédez dans mon pays sans visa, faites de même chez vous. Donc, si cette réciprocité est appliquée, je pense qu'il y aura moins de filtration et nous irons véritablement vers une intégration africaine.
1: Merci Eric Wemba. Professeur Kardiata Diallo, pendant que plusieurs pays africains décident de s'ouvrir, d'autres se ferment. Je fais allusion par exemple à l'Afrique du Sud qui connaît en ce moment une vague de violences xénophobes. Que pensez-vous de la question de l'intégration et de cette initiative du Togo? Pensez-vous que l'Afrique ira beaucoup plus vers l'ouverture ou bien vers la fermeture? Tout à l'heure, Eric évoquait la question de la réciprocité. Si cette réciprocité n'est pas effective, est-ce qu'on ne va pas voir certains pays africains renoncer à cette disparition des visas?
0: Vous savez, moi, je suis en phase avec l'intervenant tout à l'heure. Hein. Moi, je suis pour la réciprocité. Vous venez chez moi sans visa. Donc, normalement, quand je vais chez vous, je ne dois pas présenter de visa. C'est ça la réciprocité. Maintenant, on parle d'Union africaine. Pourquoi ne pas faire comme les Européens, l'Union européenne, les visas Schengen? C'est ça, hein? La libre circulation des biens et des personnes. C'est un élément important pour une intégration. Et on parle d'intégration africaine. Donc, c'est un élément important de cette intégration africaine. Et elle a beaucoup d'avantages sur le plan économique, sur le plan social. Il y a des avantages évidents. Je vais revenir à mon domaine, même si sur le plan de la santé publique, il y a aussi des défis. Mais pour moi, on ne peut pas parler d'intégration africaine sans pour autant s'ouvrir aux autres pays africains.
1: Merci, professeur Diallo. C'est la fin de cette émission. Merci à notre grand témoin, le professeur Kardiata Diallo, enseignant, chercheur à l'université Cheikh Diop de Dakar et praticien hospitalier au service des maladies infectieuses au CHNU de Fan. Merci également à nos deux confrères, Eric Wemba, journaliste et analyste politique congolais. Merci également à Sylvestre Béni, directeur de publication du journal La Manchette au Togo. Un grand merci à tous nos auditeurs. Le débat aujourd'hui s'est produit, a été produit par Didier Lando, mis en onde par Omar Diallo et réalisé par Aliou Hamed Assalé. 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
2: Bonjour à tous. Le président de l'Assemblée nationale du Sénégal, El Malik Ndiaye, a démissionné deux jours après que son proche allié Ousmane Sonko a été démis de ses fonctions de Premier ministre. El Malik Ndiaye a qualifié sa décision de choix personnel. Selon des observateurs, cela pourrait ouvrir la voie à Sonko pour le remplacer à la présidence de l'Assemblée nationale. Une session parlementaire est convoquée demain mardi pour statuer sur sa réintégration et l'élection d'un nouveau président de l'Assemblée nationale. Le nouveau président du Bénin, Romuald Ouadani, a été investi hier à Cotonou. Il a procédé aussitôt à la formation de son gouvernement. La nouvelle équipe est composée de 24 ministres, dont 6 femmes. 7 ministres du précédent gouvernement ont été maintenus au sein de la nouvelle équipe. La République démocratique du Congo, l'Ouganda et le Soudan du Sud ont adopté un plan commun pour lutter contre la propagation du virus Ebola dans la région. Les organisations humanitaires et les ministres de la Santé des trois pays touchés ont convenu de renforcer la surveillance aux frontières, d'améliorer la protection des travailleurs de première ligne et d'accroître la capacité des laboratoires. Et puis on signale des blessés suite à la projection d'une substance non identifiée dans un centre commercial du centre de Tokyo. Un témoin oculaire a appelé la police pour signaler une odeur âcre dans le bâtiment et plusieurs personnes se sentant mal et toussant. Les services d'urgence ont trouvé plus de 20 personnes se plaignant d'un mal de gorge. Une personne a été transportée à l'hôpital. La police de Tokyo indique qu'elle enquête sur des témoignages selon lesquels un homme aurait pulvérisé une substance non identifiée au rez-de-chaussée du complexe. C'est la fin de ce bulletin. Merci de l'avoir suivi et bonne suite des programmes sur BBC Afrique.
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3: Bonjour la BBC, bonjour les auditeurs. Je suis Lamar Andallah Oba, je vous appelle de New York par rapport au Sénégal. L'éclatement du duo Diomaye Sonko. On dit souvent que la politique ressemble aux eaux de l'océan, principalement en raison de son imprévisibilité, de ses courants de fond invisibles et de sa nature vaste et insondable. Tout comme l'océan, elle est faite de marées, de tempêtes soudaines et de profondeurs qui échappent fréquemment au contrôle de ceux qui y naviguent. En conséquence, ni l'un ni l'autre ne sortirait gagnant de ce divorce. Les postes ministériels sont tributaires de l'humeur du détenteur du levier de commande. Enfin, l'expression fait référence à l'idée que pour survivre dans le domaine politique, il faut être capable de s'adapter aux mouvements perpétuels et parfois violents des marées. Excellente matinée à toutes et à tous. Merci.
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4: Je m'appelle Christian Tchoukou de Zaïvoyo et j'appelle la Côte d'Ivoire. Le Sénégal, fin de tandem Bassirou Diomaye Faye et Ousmane Sonko. Ainsi, le divorce a été entièrement consommé entre le président Diomaye Faye et le Premier ministre Ousmane Sonko. Pourtant, le peuple sénégalais avait l'espoir à ce duo, mais il y a eu une divergence et c'est dommage. En effet, c'est mon avis personnel. Le divorce était en vue lorsque le président Bassirou Diomaye Faye est allé en France pour rencontrer Emmanuel Macron. Et depuis de son retour, la ligne de la direction a été différente. Mais est-ce que le limogeage de Ousmane Sonko est une solution? Pourtant, les deux grands devaient s'asseoir et discuter. Donc, en humiliant son bras droit, le président Bassirou Diomaye Faye n'est pas-t-il pas un risque pour son pouvoir? Car Ousmane Sonko n'est pas n'importe qui au Sénégal. Et Macky Sall ne me disait pas le contraire. Tout simplement, Diomaye Faye a été trahi. Comme disaient les Anglais, oui, t'en es ici. L'enfant des Aïvoyou, Christian Tchoukou. Merci, BBC.
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5: Quand tu vois son président Koulibaly, c'est le Sénégal. Le pays le plus civilisé en Afrique, c'est le Sénégal pour une seule raison. Pour tous les présidents viennent au pouvoir par Jésus. Le limoyage du Premier ministre, son Excellence, M. Diomaye Faye, est salutaire. Je lui souhaite bonne chance dans cette lutte difficile.
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6: Bonjour, la BBC. Bertolin Victor de Puissant Pedro, Côte d'Ivoire, le Sénégal. Après plusieurs mois de spéculation, le président Bassirou Diomaye Faye fait fait à la conjoint du Premier ministre, M. Ousmane Sonko et tout son gouvernement. Les deux alliés d'hier sont devenus des ennemis d'aujourd'hui. Qu'est-ce qui n'a pas marché? Je vais vous dire d'y aller et me dire la BBC.
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8: Je suis Mohamed Ban Blondin, Tomi Souma, République de Guinée-Conakry, commune de Lambagné, Simayaga. Mes félicitations au peuple togolais suite à la décision du président Yassimbe pour cette affaire de carte de séjour et de visa pour les peuples d'Afrique. Et je souhaite que la CEDEAO et lui a donc intérim cette situation pour l'intégration africaine, la libre circulation des biens et des effets des peuples d'Afrique en faisant beaucoup attention. Et je souhaite donc que les peuples du Sud-Afrique fassent beaucoup attention pour ne pas que tous les peuples d'Afrique fassent comme eux pour le chaos de l'Afrique. Vive l'entente entre les fils d'Afrique. Merci la BBC Afrique.
9: Bonjour la BBC. Je suis Augustin Abois. Je vous appelle de Yamoussoukro, Côte d'Ivoire. La misère des cacaoculteurs. Mais un paysan la gauche nouée de larmes m'a dit, et je le rapporte. Tu vois ce récit que j'ai dans la main? Il date de novembre 2025, aujourd'hui. Nous sommes en mai, cinquième mois de la nouvelle année. Il est donc vieux de 7 mois. 7 mois que je n'ai rien reçu de mon dur labeur. Et quel est ce travailleur capable de vivre 7 mois sans salaire? On nous dit chaque jour que le succès de ce pays repose sur l'agriculture. Mais chez nous, c'est l'insuccès au quotidien. C'est nous qui produisons le miel, mais c'est nous qui vivons la misère. Termina ce paysan très instruit qui me récita quelques vers du poème Mort de faim de Bernard Dabie. C'est dire que le mal est profond. À ceux qui répondent en disant que tout va bien, à vous qui avez toute l'énergie, pour râler contre toute voix critique, allez essuyer les larmes de ce paysan qui compte sa misère. C'est tout ce qu'on vous demande. On vous demande des actes, pas de conjugaison, s'il vous plaît. Le sage a dit, les touffes d'herbe peuvent empêcher de voir la pintade, mais ne touffent pas ses cris. C'était mon cri de ce matin. Je vous remercie.
10: Bonjour, je suis David Kouadista. Aujourd'hui, nous prenons la paix, la stabilité, la sécurité, l'union entre les Africains, l'union entre les peuples. Nous devons vraiment travailler à cela pour que la paix s'instaure dans les pays africains. Si nous parlons toujours de paix et de stabilité, nous savons de quoi nous parlons. Nous avons vu la crise de la Côte d'Ivoire. Nous savons ce que nous avons vu. C'est pourquoi nous appelons toujours la paix, la stabilité et la sécurité. Et grâce à une personne que Dieu nous a envoyée, le président Alassane Ouattara, le président qui a un bon cœur, qui est prêt vraiment pour la stabilité de l'Afrique et de la Côte d'Ivoire. Nous disons toujours paix et stabilité dans la sous-région et dans le Sahel. Que Dieu protège l'Afrique et les Africains. Merci.
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11: Bonjour la BBC, je suis Raoul Jatois, j'appelle de Conakry Football Guinée. Et la Guinée est dans une poule compliquée pour les éliminatoires de la Coupe du Monde, de la Coupe d'Afrique 2027. Avec l'Afrique du Sud, les Kenyans et autres. Je voudrais demander aux autorités guinéennes pour notre propre souveraineté et pour notre propre dignité, il va falloir que vous mettiez le bouchée double pour que le Sud national puisse jouer à domicile et puisse se qualifier. Une équipe qui joue à l'extérieur ne peut pas se qualifier pour la Coupe d'Afrique des Nations. C'est ce qui est arrivé lors de la dernière Coupe d'Afrique des Nations. Merci de prendre toutes les dispositions pour que nous puissions jouer à domicile pour les éliminatoires qui arrivent, nos équipes qui viennent de prendre le devant, pour que nous puissions être à jour et être qualifiés. Merci.
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3: 9h à Dakar et en temps universel. Bonjour à tous. Au Sénégal, deux jours après le limogeage du Premier ministre Ousmane Sonko, le président de l'Assemblée nationale a annoncé hier sa démission de ses fonctions à la tête du Parlement. Dans un message sur ses réseaux sociaux, El Malik Ndiaye a indiqué que cette décision résultait d'une profonde réflexion mûrie dans le silence, la responsabilité et le sens de l'État. Par conséquent, les députés sont convoqués demain matin, mardi, pour la réintégration d'Ousmane Sonko en tant que député, puisque celui-ci aurait suspendu son mandat après sa nomination à la primature. Les parlementaires vont également élire le nouveau président de la représentation nationale. Ousmane Sonko, leader du PASTEF, est pressenti pour occuper le poste en tant que chef de la majorité parlementaire. Les mesures sanitaires se renforcent à Bunia, capitale de la province de l'Ituri, dans l'est de la République démocratique du Congo, où la nouvelle épidémie d'Ebola fait rage. Dans certaines églises, le lavage des mains est désormais obligatoire, tout comme le port du masque. Nous allons écouter Joseph Alotia, pasteur.
4: Ce n'est pas l'utopie, c'est une réalité, c'est la vérité. Il y a des gens qui se font atterrir par-ci, par-là, les gens meurent, on y voit, on est des témoins. Et on y voit, on est là comme serviteur de Dieu. Notre problème, c'est seulement, c'est conscientiser les gens, mobiliser les gens. Ce n'est pas mystifier tout. Parce que surtout nous qui prions, nous avons la culture de mystifier tout.
3: Sur l'international, les cours du pétrole ont chuté de plus de 5% lors des échanges en Asie. Cela s'explique par l'espoir que les investisseurs placent dans un accord de paix visant à mettre fin au conflit entre les États-Unis et l'Iran. Et enfin, les détenus de la prison de Barinas à l'ouest du Venezuela ont mis le feu à des matelas sur le toit de l'établissement pénitentiaire lors d'une manifestation contre des actes de torture et autres traitements qui leur auraient été infligés par le personnel. Fin de ce bulletin d'information.
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5: Bonjour la BBC, bonjour les auditeurs. Je suis Lamaranda Laoba, je vous appelle de New York. Par rapport au Sénégal, l'éclatement du duo Diomaye Sonko. On dit souvent que la politique ressemble aux eaux de l'océan, principalement en raison de son imprévisibilité, de ses courants de fond invisibles et de sa nature vaste et insondable. Tout comme l'océan, elle est faite de marées, de tempêtes soudaines et de profondeurs qui échappent fréquemment au contrôle de ceux qui y naviguent. En conséquence, ni l'un ni l'autre ne sortirait gagnant de ce divorce. Les postes ministériels sont tributaires de l'humeur du détenteur du levier de commande. Enfin, l'expression fait référence à l'idée que pour survivre dans le domaine politique, il faut être capable de s'adapter aux mouvements perpétuels et parfois violents des marées. Excellente matinée à toutes et à tous. Merci.
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6: Je m'appelle Christian Tchoukou de Zaïvoyo et j'appelle la Côte d'Ivoire. Le Sénégal, fin de tandem, Bassirou Diomaye Faye et Ousmane Sonko. Ainsi, le divorce a été entièrement consommé entre le président Diomaye Faye et le Premier ministre Ousmane Sonko. Pourtant, le peuple sénégalais avait l'espoir à ce duo, mais il y a eu une divergence, et c'est dommage. En effet, c'est mon avis personnel. Le divorce était en vue lorsque le président Bassirou Diomaye Faye est allé en France pour rencontrer Madame Macron. Et depuis de son retour, la ligne de la direction a été différente. Mais est-ce que le limogeage de Ousmane Sonko est une solution? Pourtant, les deux grands devaient s'asseoir et discuter. Donc, en humiliant son bras droit, le président Bassirou Diomaye Faye n'est pas-il pas un risque pour son pouvoir? Car Ousmane Sonko n'est pas n'importe qui au Sénégal. Et Macky Sall ne me disait pas le contraire. Tout simplement, Diomaye Faye a été trahi. Comme disaient les Anglais, oui, t'en ici. La fin des Aïwoyo, Christian Tchoukou. Merci, BBC.
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7: Quand tu vois son Pedro Koulibaly, c'est le Sénégal. Le pays le plus civilisé en Afrique,
2: c'est le Sénégal pour une seule raison, pour tous les présidents viennent au pouvoir par Jésus. Le livoya du premier ministre, son excellence, M. Diomaye Faye, est salutaire. Je lui souhaite bonne chance dans cette lutte difficile.
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8: Depuis San Pedro, Côte d'Ivoire, le Sénégal. Après plusieurs mois de spéculation, le président Bassirou Diomaye Faye s'est fait à la fonction du premier ministre, M. Ousmane Sonko, et tout son gouvernement. Les deux alliés d'hier sont devenus des ennemis d'aujourd'hui. Qu'est-ce qui n'a pas marché? Je vais vous dire d'y aller. Et merci à vous ici.
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9: Je suis Mohamed Bablondin, Tomisouma, République de Guinée-Conakry, commune de la Magnie, Simbayaga. Mes félicitations au peuple togolais suite à la décision du président Yassimbe pour cette affaire de carte de séjour et de visa pour les peuples d'Afrique. Et je souhaite que la CEDEAO lui a donc entérimé cette situation pour l'intégration africaine, la libre circulation des biens et des effets des peuples d'Afrique, en faisant beaucoup attention. Et je souhaite donc que les peuples du Sud-Afrique fassent beaucoup attention pour ne pas que tous les peuples d'Afrique fassent comme eux pour le chaos de l'Afrique. Vive l'entente entre les fils d'Afrique. Merci la BBC Afrique.
10: Bonjour la BBC. Je suis Augustin Aboua. Je vous appelle de Yamoussoukro, Côte d'Ivoire. La misère des cacaoculteurs. Mais un paysan à la gauche noué de larmes m'a dit, et je le rapporte, tu vois ce récit que j'ai dans la main? Il date de novembre 2025. Aujourd'hui, nous sommes en mai, cinquième mois de la nouvelle année. Il est donc vieux de 7 mois. 7 mois que je n'ai rien reçu de mon dur labeur. Et quel est ce travailleur capable de vivre 7 mois sans salaire? On nous dit chaque jour que le succès de ce pays repose sur l'agriculture. Mais chez nous, c'est l'insuccès au quotidien. C'est nous qui produisons le miel, mais c'est nous qui vivons la misère. Terminant ce paysan très instruit, qui me récita quelques vers du poème Mort de faim de Bernard Dabie, c'est dire que le mal est profond. À ceux qui répondent en disant que tout va bien, à vous qui avez toute l'énergie, pour râler contre toute voix critique, allez essuyer les larmes de ce paysan qui compte sa misère. C'est tout ce qu'on vous demande. On vous demande des actes, pas de conjugaison, s'il vous plaît. Le sage a dit, les touffes d'herbe peuvent empêcher de voir la pintade, mais ne touffent pas ses cris. C'était mon cri de ce matin. Je vous remercie.
11: Bonjour, je suis David Kouadoupa. Aujourd'hui, nous prenons la paix, la stabilité, la sécurité, l'union entre les Africains, l'union entre les peuples. Nous devons vraiment travailler à cela pour que la paix s'instaure dans les pays africains. Si nous parlons toujours de paix et de stabilité, nous savons de quoi nous parlons. Nous avons vu la crise de la Côte d'Ivoire. Nous savons ce que nous avons vu. C'est pourquoi nous appelons toujours la paix, la stabilité et la sécurité. Et grâce à une personne que Dieu nous a envoyée, le président Alassane Ouattara, le président qui a un bon cœur, qui est prêt vraiment pour la stabilité de l'Afrique et de la Côte d'Ivoire. Nous disons toujours paix et stabilité dans la sous-région et dans le Sahel. Que Dieu protège l'Afrique et les Africains. Merci.
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12: Bonjour la BBC, je suis Raoul Jacques, j'appelle de Conakry Football Guinée. Et la Guinée est dans une poule compliquée pour les éliminatoires de la Coupe du Monde de la Coupe d'Afrique 2027. Avec l'Afrique du Sud, les Kenyans et autres. Je voudrais demander aux autorités guinéennes pour notre propre souveraineté et pour notre propre dignité, il va falloir que vous mettiez le bouchée double pour que le Sud national puisse jouer à domicile et puisse se qualifier. Une équipe qui joue à l'extérieur ne peut pas se qualifier pour la Coupe d'Afrique de la Nation. C'est ce qui est arrivé lors de la dernière Coupe d'Afrique des Nations. Merci de prendre toutes les dispositions pour que nous puissions jouer à domicile pour les éliminatoires qui arrivent, nos équipes qui viennent de prendre le devant, pour que nous puissions être à jour et être qualifiés. Merci.

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0: C'est quoi? C'est une désolation? Les ils disent, apprends à s'y faire correctement, d'accord? Oh, oh, négomada, ok. Et je fais calage, représente.
1: Tu es?
0: Présente. Ladies, Nadine Nina,
1: tu es?
0: Présente, I'm sugar. Ok.

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2: 14h à Goma, 12h en temps universel. Mesdames et messieurs, bonjour et bienvenue dans ce BBC Midi. En RDC, la fondation Bill Gates vient d'annoncer une contribution de 15 millions de dollars dans la riposte anti-Ebola. Ces fonds serviront à soutenir les efforts de lutte menés à la fois par le Centre africain de contrôle et de prévention des maladies, Africa CDC et l'OMS. Les explications d'Ibrahim Zongo.
3: Nous soutenons fermement l'approche implant, un budget, une équipe adoptée par les partenaires de la riposte sous la direction de l'Afrique qui met l'accent sur la maîtrise de l'épidémie et la coordination opérationnelle, a indiqué dans un communiqué la fondation du milliardaire et philanthrope américain. À ce stade, il n'existe aucun vaccin ni traitement approuvé contre la souche Bundibugyo à l'origine de cette épidémie. L'ONU a également alloué 60 millions de dollars pour soutenir les efforts de riposte. Samedi, le directeur général de l'Africa CDC, ici, le docteur Jean Kaseya a déclaré qu'un montant de 300 millions de dollars serait nécessaire pour contenir le virus. L'agence sanitaire africaine affirme que l'épidémie d'Ebola en RDC est la plus importante sur le continent depuis celle qui a sévi il y a 10 ans en Afrique de l'Ouest. Elle l'avertit que 10 pays africains de la région sont exposés au risque de propagation de la maladie à hémorragie mortelle. À noter que le bilan des décès liés au virus Ebola au Congo est passé de 176 à 204 décès présumés, avec 867 cas suspects.
2: Sachez également que la République démocratique du Congo, l'Ouganda et le Soudan du Sud ont adopté un plan commun pour lutter contre la propagation du virus Ebola dans la région. Réunis à Kampala, la capitale ougandaise, les organisations humanitaires et les ministres de la Santé des trois pays touchés ont convenu de renforcer la surveillance aux frontières, d'améliorer la protection des travailleurs de première ligne et d'accroître les capacités de laboratoire.
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2: Au Sénégal, deux jours après le limogeage du Premier ministre Ousmane Sonko, le président de l'Assemblée nationale a annoncé hier sa démission de ses fonctions à la tête du Parlement. Dans un message sur ses réseaux sociaux, El Malik Ndiaye a indiqué que cette décision résultait d'une profonde réflexion mûrie dans le silence, la responsabilité et le sens de l'État. Par conséquent, les députés sont convoqués demain matin pour la réintégration d'Ousmane Sonko en tant que député, puisque celui-ci aurait suspendu son mandat après sa nomination à la primature. Les parlementaires vont également élire le nouveau président de la représentation nationale. Ousmane Sonko est pressenti pour occuper le poste en tant que chef de la majorité parlementaire de PASTEF. Au Bénin, aussitôt investi, le président Romuald Ouadani a procédé hier à la formation de son nouveau gouvernement composé de 24 ministres, dont 6 femmes. Didier Ladislas Lando.
5: Parmi les membres reconduits figurent notamment Yvon Détienou, Benjamin Rumpati et Véronique Toinfodé, qui conservent respectivement les portefeuilles de la justice, de la santé et de la famille. Au total, 7 ministres du précédent gouvernement ont été maintenus au sein de la nouvelle équipe. Le nouveau président béninois a toutefois procédé à plusieurs réaménagements ministériels. Aurélie Adam Soulé-Zoumarou quitte ainsi le portefeuille de l'économie numérique pour devenir ministre de la communication chargé des médias. Shadia Alimato Assouma prend désormais la tête du portefeuille du commerce intérieur chargé de la formalisation de l'économie après avoir dirigé le commerce et l'industrie. Quant à Adjadi Bakari, désormais ancien ministre des Affaires étrangères, il hérite du tourisme et du commerce extérieur avec des compétences élargies à l'industrie et à la promotion de l'investissement privé. Benoît Dato, quant à lui, conserve le portefeuille des sports auquel s'ajoute désormais l'engagement civique. Le nouveau gouvernement se caractérise également par la création de 3 postes de ministres délégués auprès du ministre des Finances, illustrant la volonté du président Ouadani de renforcer la coordination économique et budgétaire. L'exécutif béninois introduit aussi de nouveaux portefeuilles jugés stratégiques, notamment un ministère de la transformation digitale et de l'innovation chargé de la stratégie nationale d'intelligence artificielle. Cette structure aura notamment pour mission d'accélérer la modernisation numérique du pays.
2: L'actualité, c'est aussi la Guinée où le premier ministre a annoncé hier des mesures imminentes pour lutter contre l'insalubrité dans la capitale Conakry à l'approche de l'hivernage. Amadou Wouriba, que voici.
6: Nous fermons la décharge de Dar Salam. Tous les dossiers structurants liés à l'assainissement seront définitivement bouclés. Il y aura 2 décharges pour que nous sortions de cette logique qui n'a que trop duré depuis des années et des années. Et si de Zakopé, il y a une accélération que le ministère est en train de mettre en œuvre pour répondre à cette attente et à ce besoin.
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2: À 12h05, temps universel, et à Conakry, c'est l'heure de parler sport. À la présentation, Cheikh Tidiane Diagne, bonjour.
1: Bonjour et bienvenue. Le géant sud-africain Mamelodi Sundowns a remporté la Ligue des champions d'Afrique de football après avoir tenu en échec l'AS FAR du Maroc 1-1 hier à Rabat, capitalisant sur sa victoire 1-0 acquise à domicile lors de la match aller. Les Brésiliens soulèvent ainsi le trophée continental une décennie plus tard dans une rencontre tendue et hachée marquée par d'âpres duels. Les Sud-Africains du Mamelodi ont résisté à la pression marocaine pour décrocher un match nul, synonyme de titre. Après leur succès à l'aller, voici l'analyse de notre consultant, Henri Manga.
7: Après avoir ouvert le score à la 40e minute sur pénalty par Mohamed Rimat, les Marocains ont subi un renversement de situation spectaculaire des Sud-Africains dans le temps additionnel de la première période. Exploitant un centre de Tashreeq Mateus venu de la droite et prolongé d'une aile de pigeon par Brian Leon, Thébo Mokouena va battre le gardien de but Ahmed Tagnaouti d'une frappe tendue de type casserole. Tous les espoirs marocains vont se réduire comme une peau de chagrin parce qu'il fallait maintenant inscrit deux buts supplémentaires pour remporter le trophée à cause de la règle du but marqué à l'extérieur. En seconde période, avec les changements tactiques opérés par le coach des Phares Alexandre Santos, qui est passé à un 4-4-2 très offensif avec les deux arrières latéraux Anas Bach et Tau Karner transformés en ailier, les Sud-Africains vont craquer sous la pression marocaine à la 77e minute avec un deuxième pénalty accordé à l'AS FAR, malheureusement manqué par Mohamed Rimat qui voulait réaliser un doublé et redonner espoir à l'armée royale. Par la suite, le coach des Sundowns, Miguel Cardozo, va renforcer son dispositif défensif avec les entrées de Grant Kekana et Lebo Modiba à 10 minutes de la fin du match. Après 8 minutes de temps additionnel, le score du match restera inchangé, un but partout entre les deux équipes.
1: Ari Manga, merci. Nous parlons à présent de la CAN U17 de football qui se poursuit au Maroc. Justement, le Maroc tenant du titre affrontera en demi-finale le 28 mai prochain le Sénégal, qui a validé son billet après sa victoire face au Mali ce dimanche grâce au tir au but. 4-2 à l'issue du temps réglementaire, les deux équipes étaient à égalité, un but partout dans un derby ouest-africain âprement disputé. Les Marocains ont dominé le Cameroun 1-0 toujours hier dimanche. Dans l'autre match des quarts de finale, la Tanzanie a éliminé l'Algérie grâce au tir au but 4-2. Le score dans la partie était de 3 buts partout. Les Tanzaniens qui vont ainsi affronter en demi-finale pour la première fois de leur histoire l'Égypte qui a éliminé la Côte d'Ivoire toujours hier sur le score de 4-1. Tottenham peut souffler au terme d'une saison épouvantable. Les Spurs ont assuré le maintien ce dimanche. C'était lors de la dernière journée de Premier League. Les hommes de Roberto De Zerbi ont battu Everton 1-0 grâce à un but du Portugais Palinha à la 43e minute de jeu qui a libéré le Tottenham Hotspur Stadium. Du coup, c'est West Ham United qui va être donc relégué malgré leur victoire contre Leeds United 3-0. Dans le même temps, les Hammers accompagneront Burnley et Wolverhampton en Championship. Le vainqueur de la Ligue Conférence 2023 retourne en D2 14 ans après sa dernière promotion. Arsenal s'est emparé du titre de la Premier League avec Manchester City, Manchester United, Aston Villa et Liverpool. Ils joueront la Ligue des Champions la saison prochaine. Bournemouth et Sunderland en Ligue Conférence alors que Brighton va disputer la Ligue Europa Conférence.
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1: Boxe à présent pour terminer et nous parlons du tournoi du Gabon, de la zone 3 donc, qui est prévu à compter de la date du 31 mai 2026. Les Congolais vont y prendre part et sont déjà en préparation de la compétition. Plus de précisions avec Jean-Jacques Abassiko à Kingeleka.
9: Cette préparation se passe sous la direction technique de Toussaint Lofanga, un habitué des grandes compétitions. Il met l'accent sur l'endurance et les conditions physiques pour permettre aux boxeurs congolais de tenir pendant la compétition, de faire la différence pour réitérer l'exploit de la dernière compétition à Nairobi au Kenya où la République démocratique du Congo avait occupé la première place avec 13 médailles d'or. La délégation congolaise sera de 25 pugilistes, dont 13 messieurs et 12 dames. Jean-Jacques Abassiko à Kingeleka, Kinshasa, BBC Afrique.
1: Jean-Jacques Abassiko à Kingeleka, merci. Merci à vous également d'avoir suivi la page des sports sur BBC Afrique. Au revoir.

0: Mais 2026 suspend l'exportation du bétail jusqu'à nouvel ordre. Cette décision, qui intervient à quelques jours de la fête de la Tabaskie, se justifie par le fait, selon le gouvernement, de s'assurer de la disponibilité du bétail sur le marché national. D'ailleurs, la brigade de contrôle et de répression de la fraude a saisi récemment plusieurs camions de bétail en partance vers les pays voisins en violation de l'interdiction d'exportation en vigueur. Comment une telle décision impacte des pays comme le Sénégal ou la Côte d'Ivoire? Qu'est-ce qui explique ce déficit lors de la célébration de l'Eid dans les pays africains? Comment booster la production locale de bétail? Nous en parlons dans ce numéro de votre magazine Au cœur de l'actu. Je suis Awen Gaye, bonjour à tous.
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0: La Côte d'Ivoire produit 75% de sa consommation de bétail toute l'année, mais durant la fête de l'Eid, 75% du cheptel de petits ruminants sont importés des États du Sahel en raison de la forte demande contre 20% pour la production locale. Il n'y a pas vraiment de pénurie de moutons pour la Tabaskie dans le pays, selon les acteurs du secteur, même si l'État redoute un léger déficit. Cependant, pour les vendeurs comme pour les acheteurs, le constat, c'est l'augmentation des prix, due à plusieurs facteurs, notamment le coût exorbitant du transport et les tracasseries administratives. On retrouve Valérie Bonny au milieu des moutons.
2: Je suis ici à Trècheville, plus exactement à Belleville, au marché aux bestiaux créé pour la Tabaskie. Devant moi, il y a des enclos circonscrits par des planches en bois. Il y a donc des moutons et aussi des bœufs. Là, je me dirige vers un enclos et je vais rencontrer Falumbay, qui est vendeur de moutons.
3: Bon, les moutons ne sont pas assez beaucoup. Ces deux jours-là, ça va augmenter. Le jeune mouton qui est là, il peut coûter peut-être à 150 000 ou bien à 140 000. Le gros mouton, minimum 300. L'année dernière, le petit, peut-être, tu peux avoir ça peut-être à 100 000. Maintenant, le gros, tu peux avoir ça au moins à 200 000.
2: Un peu plus loin, un monsieur vient de trouver son mouton de Tabaski.
4: Je viens de prendre celui-là, 150 000. Bon, l'année dernière, moi, j'ai volé un bœuf. Bon, cette année, comme les moyens sont un peu limités là, je vais me contenter d'un mouton.
2: À presque une semaine de la Tabaski, il y a beaucoup de vendeurs, mais pas encore beaucoup d'acheteurs. Là, je vais à la rencontre d'un vendeur qui est venu du Niger pour vendre ses bêtes. Vous êtes venu avec combien de bêtes hein?
4: Je suis venu avec 100 et quelques bêtes. La Tabaski, là, ça reste 8 jours comme ça. Là. C'est pourquoi il n'y a pas beaucoup de clients.
2: Accoudé sur les planches de l'enclos, je rencontre Fanny Mohamed, venue acheter deux moutons.
5: Là, ils sont obligés d'attendre le jour de la fête pour voir si le prix va chuter ou pas. On va négocier.
2: Aya Moussoukro Touré Mohamed est trésorier général d'une coopérative sous la bannière Interpru, l'organisation interprofessionnelle agricole de la filière des petits ruminants. Il indique que les bêtes viennent un peu du Burkina, mais surtout du Niger. Il ne constate aucune pénurie dans sa ville et dans d'autres grandes villes du pays. Par contre, il a constaté une hausse des prix.
6: Depuis les années 2000,

0: devenus des élites d'aujourd'hui. Qu'est-ce qu'il n'a pas...
1: Nous devons vraiment travailler à cela pour que la paix s'instaure dans les pays africains. Si nous parlons...

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2: À toutes et à tous, bonjour et bienvenue dans Congo Magazine, une émission produite par Cultura FM. Cette semaine, votre magazine s'intéresse à l'insécurité, un sujet que préoccupe de plus en plus de Congolais. Dans la province du Congo central, les cas de braquage, les découvertes de corps sans vie et la montée des gangs urbains plongent plusieurs habitants dans la peur. Ces numéros de Congo Magazine proposent une immersion au cœur de cette réalité afin d'en comprendre les causes, les conséquences, mais aussi les pistes de solutions envisagées. Pour en parler, nous irons de Boma à Banzangungu en passant par Matadi et Kimpese. Je suis Ornélie Luzolo-Panzou à la présentation et la mise en onde est assurée par l'ingénieur Jacques Nzinga. Bonne condition d'écoute à tous. Bienvenue à tous dans Congo Magazine. Débutons par la ville de Matadi qui continue de faire face à une montée inquiétante de l'insécurité. Des attaques en armée visant des vendeurs, des cambistes et des habitants sont régulièrement signalées dans plusieurs quartiers du chef-lieu du Congo central. Nous en parlons avec Patrick Matoko. Bonjour Patrick.
3: Bonjour Ornélie.
2: Patrick, depuis quelque temps, nous assistons à une recrudescence des agressions ciblées dans la ville de Matadi.
3: Effectivement, Ornélie, dans la nuit du samedi 16 mai 2026, une attaque armée a été enregistrée au quartier Ville Haute Kinkanda. Ardingola, un vendeur de téléphones bien connu au centre-ville, près de l'église catholique, a été grièvement blessé alors qu'il rentrait chez lui. Selon les témoignages recueillis sur place par nos confrères des Congo Média, l'agression s'est produite derrière les escaliers Miller Lotelo, sur la route Oebeka, aux environs de 22h. Les assaillants, au nombre de 5, portaient des uniformes de la police. Ces criminels auraient profité d'une coupure d'électricité ayant plongé les quartiers dans l'obscurité pendant plusieurs minutes. Une stratégie qui semble malheureusement devenir récurrente dans plusieurs actes criminels observés à Matadi.
2: Dispose-t-on déjà d'un bilan de cette attaque, Patrick?
3: Oui, Ornélie, au cours de cette attaque, la victime a reçu des balles, dont une à la cuisse gauche. Les bandits se sont également emparés d'un important lot de téléphones, notamment des iPhones estimés à près de 4 000 $ américains, plusieurs appareils Android ainsi qu'une somme de 700 $. Actuellement, Ardingola est pris en charge aux urgences de l'hôpital provincial de Kinkanda où il reçoit des soins médicaux. Cette situation relance une nouvelle fois les débats sur la sécurité des habitants durant les heures nocturnes dans la capitale provinciale du Congo central.
2: Merci à Patrick Matoko. Prenons maintenant la direction de Boma. Dans l'ancienne capitale du pays, l'insécurité prend également une tournure préoccupante. Les habitants dénoncent notamment la multiplication de vols à main armée dans les habitations ainsi que des enlèvements attribués à des gangs de jeunes organisés. Suivez ces récits proposés par Aaron Sassi et rendus par Seth Makengo.
4: La ville de Boma, deuxième grande agglomération du Congo central, fait face à une montée inquiétante de l'insécurité depuis plusieurs mois. Aujourd'hui, de nombreux habitants vivent dans une peur permanente à cause des activités de plusieurs gangs des jeunes qui sèment la terreur dans les différents quartiers. C'est notamment le cas du quartier d'Inalo, situé dans la commune de Kabundo, où l'on dénombre actuellement plus de 4 bases de groupes criminels opérant au détriment de la population. Fifi, commerçante vivant dans cette partie de la ville, raconte le drame vécu par sa famille au mois d'avril dernier. Selon son témoignage, des hommes armés ont fait irruption à leur domicile en pleine nuit. Son mari a été violemment agressé avant que les assaillants ne s'en parlent d'une importante somme d'argent.
5: Bimisa mbongo ke kuna beno bimisa mbongo ke kuna
0: munu bufu andaka na mbongo ina muzo alaka kwenda na Kinshasa sasa mkwenda sumba babima yao mkisalo munu mkisa alaka eba kakaka sasa muna iti ya wonga ina mutindo bafu andaka mena sena mashet yafu andaka 2,500,000 uzolaka nata na Kinshasa na iti ya bakena kumena seme mi bakala tubagaka masheti na njutu
4: Les actes de ces malfaiteurs ne se limitent pas uniquement au cambriolage. Les enlèvements font également partie de leur mode opératoire. Le cas de kidnapping se multiplie dans la ville avec pour objectif d'exiger des rançons exorbitantes aux familles des victimes. Plusieurs personnes enlevées seraient également victimes de violences physiques avant leur libération. C'est le témoignage bouleversant livré par la mère d'une jeune étudiante récemment kidnappée. Face à cette situation alarmante, plusieurs observateurs tentent d'identifier les causes profondes de cette insécurité afin de proposer des pistes de solutions durables. Maître Sambalé, avocat au barreau du Congo central et analyste sociopolitique, évoque notamment le chômage des jeunes, le manque d'encadrement, ainsi que la précarité sociale comme facteur favorisant cette montée de la criminalité.
5: Ça fait couler encre et salive, cette problématique de kidnapping, parce que la vitesse est vraiment des croisières. À chaque fois, les étudiants sont kidnappés, enfermés dans des chambrettes, ligotés, avec comme conséquence, balancer les numéros dans les réseaux sociaux et commencer à exiger de l'argent dans les chefs des parents. Et tout ça, nous, en tant que sentinelles de la ville, nous condamnons. Certes, la responsabilité pouvait être partagée par rapport à cette question de l'insécurité. Mais toutefois, nous gênons la jeunesse, c'est l'avenir de demain. Et les causes principales ou primordiales par rapport à cette question de kidnapping, je pense que c'est le chômage ou la pauvreté. Hier, si la jeunesse avait le temps d'aller vaguer au Dibongo, au port, à l'abralement, et aujourd'hui, face aux caprices politiques, la jeunesse est abandonnée. Pour cela, j'interpelle les autorités, la jeunesse, chacun en ce qui les concerne, de revenir à la raison pour calmer la tempête, parce que nous en avons marre.
4: Nous avons tenté de joindre la police locale afin de connaître les mesures mises en place pour lutter contre ces fléaux, mais nos démarches sont restées sans suite.
2: Merci à Seth Makengo et Aaron Sassi.
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2: Allons à présent dans les territoires de Mbanzangungu où les conducteurs de motos payent eux aussi un lourd tribut à l'insécurité. Les vols de motos y sont fréquents et menacent la principale source de revenus de nombreuses familles. Dans certains cas, ces attaques coûtent même la vie aux victimes. Dans ces récits proposés par notre confrère Rutherford Watondao, nous suivrons les témoignages de proches d'un jeune homme tué lors d'une attaque menée par des voleurs de motos dans le secteur de Kwelungongo au mois de mars dernier.
7: Mbanzangungu est un territoire du Congo central situé à environ 147 km de la capitale congolaise. Avec ses nombreuses agglomérations et l'insuffisance des moyens de transport en commun, la moto est devenue ici le principal moyen de déplacement. Elle constitue également les piliers économiques de plusieurs familles. Mais ces conducteurs vivent désormais sous la menace permanente des bandits. Entre vous.
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9: Bienvenue. Bienvenue à tous dans ce nouveau numéro de Top Santé. Aujourd'hui, nous brisons le silence sur une maladie qui ne pardonne pas le glaucome. On l'appelle le voleur de vue car elle progresse sans douleur jusqu'au noir total. Mais pour notre invité, ce n'est pas seulement un sujet de santé publique.
7: Et agressions répétées, résister aux ravisseurs peut aujourd'hui coûter la vie. C'est le cas de Frank Mutombo, alias Tupac. Ce jeune homme d'une vingtaine d'années, conducteur de moto et habitant du quartier Nsélé dans la cité de Kwilungongo, a été victime d'une violente agression au mois de mars dernier. Une attaque qui lui sera malheureusement fatale.
10: Après-midi, mon corps a été joué.
7: Transporté à l'hôpital avec son agression, Kong succombera finalement à ses blessures. Ses ravisseurs qui avaient réussi à emporter sa moto ont par la suite été identifiés puis incarcérés. Mais pour la famille et ses proches, sa disparition laisse un vide immense, comme en témoigne l'un
10: d'eux.
7: Face à la recrudescence des vols de motos à Mbanzangungu, certaines localités ont mis en place des groupes d'autodéfense afin de lutter contre ces phénomènes. C'est notamment le cas de Lufutoto où, grâce à cette initiative, le nombre de cas de vols de motos a sensiblement diminué selon Étienne Boléro, chef d'agglomération de cette cité.
11: Ceux qui volaient souvent les motos, ce sont des agents qui habitaient un village qu'on appelle Nzundula.
12: Oui, le village Nzundula.
11: Proche des postes 7.
12: Mm-hmm.
11: Mais depuis qu'il a été arrêté, en tout cas, actuellement, on n'entend plus parler de ces cas de vol.
7: Au-delà des vols de motos, le territoire de Mbanzangungu fait également face à une autre forme d'insécurité. Le phénomène des coupeurs de routes actifs depuis plusieurs années sur la route nationale numéro 1. Une route qui, à certains endroits, se transforme à la tombée de la nuit en véritable corridor d'angoisse.
2: Contrairement à plusieurs localités du Congo central, la cité de Kimpese connaît une relative accalmie sécuritaire depuis 2024. Pourtant, entre 2020 et 2024, cette cité figurait parmi les principaux foyers d'insécurité du territoire de Songololo. Face à cette situation, les habitants avaient mis en place des groupes d'autodéfense pour lutter contre la criminalité. Une manifestation organisée en 2024 par ces groupes aurait notamment contribué au retour progressif du calme dans cette partie du Congo central. Roger Tchingulu est allé à la rencontre de Trésor Butandu, coordonnateur de l'une des cellules du groupe d'autodéfense Wazalendo. Je vous propose de suivre leur entretien.
13: Ndeko Trésor Buntandu Ozamoko ya ba défenseur de droits de l'homme et na koki ko présenter yo pe Ozamoko ya ba tout au bazo faire partir ya ba groupe d'autodéfense ya Wazalendo ya ba volontaire oyo bazali ko lité contre insécurité na territoire ya Songololo pe na cité ya Kimpese bazali ko veiller jour et nuit les lotu yambi yo pona koyeba ko beta les solo pona makambo etali sécurité ya territoire ya Songololo na mukuse na résumé mekana no kobete la biso li solo ya 2024 qu'est-ce qu'il y a eu parce que toyokaka ba soulèvement populaire et salemaka na Kimpese ba soulèvement wana ezala ki di ya quoi.
14: Merci mon frère. Déjà d'entrée de jeu avant 2024 ce qui m'a événement 2024 et salamaka ezaki dû à l'insécurité. tokoma ina niveau moko insécurité déborda qui est comité na bopito mona mtu bazo perfiser yé ba criminel ba koti ba longoli tonga na nzoto bazo tuna mbongo na ba orange man na ba téléphone na batu na ba mot de passe pour ba récupérer. Vous allez voir que par côté na ndaku passali plus de 2 heures du temps ba buki ba torturer ba zimbongo. Mais 20 minutes après, la police a érobimé. Les agents de service à sécurité ont érobimé. Jusqu'à ce que, et comme à qui détruit, en 2024 janvier, on avait besoin de projeter déjà tout organisé qui va marcher. Alors nous sommes dit qu'il faut tout ça, sa ville morte. Après, le gouverneur avait intervenu, son excellence, M. Guiband, avait intervenu, bon, on va trouver une solution tout, mais les jours J, et des généraux qui, population, se prenaient qui en charge. Donc, dans mon coup, c'est ça qui est dû à une sécurité qui était vraiment, et les cas qui niveau, oh, tout correct, pour s'attendre même pas. Après, c'est la commission interministérielle qui était dirigée par son excellence, Pouela, qui était le ministre des Droits Humains National, qui était venu avec les autorités nationales. Et tu trouves qui va sur le sol, tu trouves qui départ, il y a bah policier, moussoussou, changement bah poste, bah commandant, et puis bah c'est là qui biso ATA résident awa, tout cita qui peut parmi bah cause une certaine sécurité là qui courant, tout énuméra qui maille bah banque, et tout qui n'a qui plus long aussi tout à chômage, on est tout le bas qui peut qu'à y assinat, donc tout en a, on est y a moins les cas n'ont coupé n'ont coupé.
13: Merci beaucoup et puis après ce temps. Situation sécuritaire na territoire ya songolo to na Kimpese za boni boni.
14: To ya komona ke soito continuer kaka na ba ndeko na biso ba service ya sécurité to okufa. C'est pourquoi la population a décidé de s'y prendre en charge et à son ba s'organiser na ba groupe auto bingi ba wazale nous ba groupe auto défense. Moi qui vous parle, je suis le président ya quartier 4. Je gère plus de 8 à 10 cellules la quartier Nanga, donc tous en a Imen, Madiadia, Montfleury, A, B, tous en a Manzieta, M, Mambizi, Mambizi D, et Wabash, tout en est à secteur Nanga, et puis il y a des amis aussi qui gèrent quartier 3, quartier 4, quartier D, centre, Trobion, etc. Nous sommes dit que tous organisés, nous sommes posés tout tel cas service à sécurité. Nous sommes tous à Kébaï, nous sommes à Kébaï. Alors, qui m'y a au Bozo Mouna? Et ça est fort, ni à la police, ni à NER, ni DGM, ni même AT. Les organisations là, tout ça, ma là, tout ça, ma imperméable, ma botte pour n'amboula, parce que tout là, chaque jour, Libanda pour notre sécurité. Les contraires, la police qui était envoyée pour nous sécuriser, l'ENI, et comment qui même adversaire à la population, qu'on botte ou la qu'on torturait, pas si longtemps avant hier, ma bête, ma service national. Semaine passée, Oazalène, on a un quartier 4, ma chit, ma tia qui est baïonnette. La cagne parenthèse pour vous dire que les gens qui étaient venus pour nous sécuriser, bah, ça là, y a un mot.
13: Pour dire qu'ils revendiquaient Nini pour l'instant, soit Nini Bozo Senga pour la survie Nabino étant un groupe de défense.
14: Déjà, tout Senga a soutien. Lorsque j'ai passé pour demander le soutien, bah, Mimi Moussous intoxiqué par l'air chef, Nandé Nabango, bah, le bâti tout en a posé le rotemé, et Languezo, y'en a pas patrouille, n'en est l'en a faux. Bah, imperméable, bah, par-dessus, bah, botte, faut sécuriser ça. Et puis, tu as dit que ça, dans le quartier, nous avons besoin de torches, nous avons besoin de torches, nous avons besoin de motos pour la communication. Tout on a tout ça, en gros. Et, bas, on a pu ça, les potos, ça, nous avons honneur, il y a territoire, pour n'aille chef, il y a territoire, n'a pas en gros, bah, ta sécurité, bah, ça qui est incapable de ça, en gros. Donc, pour dire que vraiment, ça crise, c'est, mais ça, dans ce moment-là, c'est pas la confusion où, bah, monique, bah, tu vas seul, nous allons m'imbagner, bah, s'accaparer dans le moment-là, bah, tu. C'est là où moi je suis contre l'idée de Bangouana, mais en soi, elle est au moins grave et vraiment mes
13: attentes. Population, à ça, là, quelque chose, Nanga Bonabino.
14: Population, à ça, là, quelque chose, oui, par rapport à ma quartier, Bandeko, Bakongola, Kaba, 500 francs, Ndunda, pour chaque jour, bah, là, là, là, boutou. Mon abarou, il y en a 12 000, 20 000, Bato, Bazo, là, là, boutou, Bassé, les Bango, café. Après, si Bango va motiver, Bango se fait bloquer, il y a l'ambé, le Bango, va lier, va quitter terrain, le jour suivant, équipe Moussous, bon monde
13: et
14: tout ça.
13: Et si, par exemple, la police tenait à ce que Bozala sous contrôle naïe, paix, subvention et zoyaté, que pensez-vous faire dans Nanga Bonabino?
14: Là où Nazo CP là, Bazo a dit en charge, la forme, on a pourquoi parce que ce qui te salit problème, on débat foutac. Parce que, ba futa ka bisote bango bazali na ministère intérieur biso awazali ntoza na ministère nini ta service nini bango c'est la police l'autre là c'est l'AT l'autre là ANR DGM etc parce que biso 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Alors le quoi là to sungi bango to tambola elongo bango bazo sala. Par exemple soy bo basa la patrouille na quartier 3. 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Soy ba na quartier X to tambola na bango bongo prévané soki to kangi criminel to tindara bango et pa na bango. 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Aujourd'hui c'est à la peu ba criminel ba ki parce que le wazale nous fait un travail. Dans ce sens-là, pratiquement, surtout qu'il n'est plus là parce qu'il est déjà au travail.
2: Merci à Roger Tsingoulou. J'ai dit également merci à l'ingénieur Jacques Nzinga qui a assuré la mise en onde. Et merci également à vous, fidèles auditeurs, pour votre attention. Je vous donne rendez-vous à la prochaine édition de Congo Magazine. D'ici là, portez-vous bien et au revoir.
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17: Entreprendre en République démocratique du Congo est devenu une affaire de tous dorénavant. Car c'est une affaire qui réduit le taux de chômage dans le pays, surtout dans la vie de jeunes Congolais. Comme vous pouvez les comprendre, c'est votre émission Cultura Découverte qui vous aide à comprendre le monde de l'entrepreneuriat par les interventions des experts dans différents domaines. Pour aujourd'hui, nous avons ce plaisir de recevoir pour vous Willem Ifunga. Il est entrepreneur dans les secteurs agricoles et d'élevage en République démocratique du Congo, à qui j'ai dit bonjour.
18: Bonjour Madame Divine.
17: Vous allez bien?
18: Très bien, par la grâce de Dieu.
17: Ouais, comme vous le savez, c'est notre émission Cultura Découverte où nous recevons toujours des entrepreneurs congolais dans différents domaines. Nous aimerions savoir qui est Willem Ifunga. Je l'ai dit en fait, mais j'aimerais que nos auditeurs essaient un peu de comprendre qui est réellement notre invité.
18: Merci pour la parole et merci aussi pour l'opportunité de penser à moi pour votre invitation par rapport à votre émission. Je suis très content d'être parmi de différents invités. Et alors aujourd'hui, c'est mon tour. Alors c'est Monsieur Willem Ifunga. Je suis entrepreneur dans le secteur agricole et élevage, diplômé d'État, étudiant à l'Université de Kinshasa, à la faculté de l'agronomie. Entrepreneur, et voilà, donc célibataire.
17: Je pense que c'était nécessaire de le rajouter parce que j'ai encore des mots, en effet, célibataire.
18: Célibataire, et voilà, donc c'est un peu ça.
17: Willem a un parcours que je dirais un peu glorieux. J'ai vu de tes spots sur ton Instagram. Avant, j'ai vu le 4 frères. Après, je vois, ça change maintenant d'appellation, ça devient mon habit. Je me suis posé la question de savoir pourquoi cette mutation. C'est dû à quoi? Est-ce que Willem peut nous expliquer pourquoi quitter le 4 frères pour arriver à Mwana Bilanga? Le 4 frères, c'était une affaire de 4 frères ou c'était une affaire de beaucoup de gens, mais surnommés juste pareil? Ou c'est quelque chose. Voilà, c'est un peu d'expliquer nos auditeurs.
18: Et alors, le 4 frères en action projet à vie, c'était.

0: maintenant en Angola. Et puis, voilà, y compris moi, on était à quatre. On était vraiment inspirés par rapport à comment le jeune s'évoluait à Kinshasa. Vous le savez, l'entrepreneuriat en 2016, je dirais qu'il n'y avait pas vraiment cette tempête. C'est aujourd'hui que nous voyons, tout le monde commence à entreprendre. Mais déjà en 2016, 2017, il n'y avait pas vraiment ce genre de tempête, entrepreneuriat. Et nous aussi, on le faisait. Mais par les consciences, on ne savait pas que non, on est en train d'entreprendre. Donc on faisait justement, on fait une affaire pour avoir un petit rien. C'est-à-dire que je fais quelque chose pour gagner et tout
1: comme ça. Non, pour subvenir justement à vos besoins.
0: Bien sûr.
1: Il n'y avait pas un objectif au futur, dire qu'on fait ça.
0: Si, on avait l'objectif, mais on n'avait pas vraiment la maîtrise de ce qu'on faisait avec les amis et tout comme ça. Et c'était ça le but. Et lorsqu'on voyait aussi, vous voyez... les Bangaba et autres différentes communes de Kinshasa, vous allez voir qu'il y a un groupe de jeunes. C'est sûr, c'est pas mauvais d'être ensemble entre les amis, prendre de la bière et tout comme ça. Alors on s'est inspiré aussi par là. On se disait, ah mais si, il y a un groupe de jeunes, quelque part, sur une table pour prendre de la bière et tout comme ça. Et pourquoi pas, nous aussi, on peut créer une structure, non pour prendre de la bière, mais pour essayer un peu de réfléchir, pour voir comment on peut porter des solutions dans les différents problèmes et tout comme ça. C'est ça vraiment qu'on est l'inspiration. Et on a créé le 4 frères en action, projet à vie. C'était une structure pour travailler des différents projets, mais on était beaucoup plus basé dans le secteur agricole. Et lorsqu'on a commencé, et c'était aussi un très bon parcours, mais voilà, le destin a fait son choix, c'est-à-dire qu'on s'est séparés. Et voilà.
1: Déjà, entre vous quatre, c'était qui l'initiateur? Qui avait d'abord la première idée de dire que je veux qu'on fasse ceci, qu'on fasse cela, parce qu'on devrait subvenir à nos besoins? Parce que c'était ça d'abord l'objectif de base.
0: Déjà, c'était mon ami Patrick qui m'avait invité, parce que j'avais aussi mes projets, j'avais aussi... ma façon de faire les choses. Il était intéressé par rapport à la façon dont je voyais les choses. Il m'a intéressé et voilà, Willem, est-ce qu'on peut faire ça? Et j'étais très content. Je t'ai dit, moi aussi j'ai des projets que je voulais réaliser, mais comme si tu es venu me solliciter, pourquoi pas on peut le faire? Et quand il m'a sollicité, après de mon côté aussi, j'essaie aussi de tirer mon ami Nata Yambolo, qu'on est avec lui jusqu'aujourd'hui. Et puis lui aussi, de son côté, il avait aussi un ami Jisraël aussi. Il a compté Jisraël. On était arrivé à quatre. Et après, on a formé le nom, les quatre frères en action projet à vie.
1: Déjà, entre quatre, qu'est-ce que vous avez déjà fourni? Qu'est-ce que vous avez déjà fait de bon dans ces domaines?
0: Dans ces domaines, beaucoup plus, c'était sur dans les secteurs agricoles. C'est dans le secteur agricole qu'on a essayé un peu de se lancer. Mais les premiers projets, c'était dans la production de chikwang. Maintenant, c'était quoi la différence? La différence était que parmi les trois, et tous, Bazalaki ba étudiant, j'étais le seul de ne pas être étudiant. Donc, c'est-à-dire que c'est moi qui gérais la structure. Parce qu'il était, vous voyez, j'ai un, donc il faut concentrer et tout consorter. Bon, Bazalaki ba étudiant, alors on a Bazalaki vraiment étudiant. On a année où on a fait déjà un endroit qu'on a notamment déjà classé. Alors, moi, je me suis dit, comme si moi je n'étudie pas, donc je dois prendre ces affaires au sérieux. J'étais déjà en tête. Parce que je sais très bien que mes amis, si ça marche ou pas, bon, t'en as déjà classe. Vous voyez? Alors moi, je ne te dis pas. Donc, affaire, oui, je dois prendre ça en cœur, de le faire vraiment avec beaucoup d'amour pour essayer un peu d'apprendre aussi davantage. Et pendant qu'il partait à l'université, c'est moi qui partais faire des projets. J'étais comme superviseur de la structure. C'est moi qui faisais des descentes, c'est moi qui faisais des achats et autres, la vente et tout qu'on sort. Mais on a fait juste quelques mois, je crois une année qu'on a fait ensemble. Et après, voilà, on s'est séparés. Mais je continue dans le même chemin.
1: Seul, tu t'en sors bien?
0: Oui, c'est pareil.
1: Tu te sens déséquilibré? Parce qu'avant, vous étiez nombreux. Maintenant, tu es seul.
0: Non, l'avantage, c'est que lorsque vous êtes nombreux, vous faites des projets participatifs. Vous voyez, c'est-à-dire que s'il y a un projet, que le coût initial du projet coûte peut-être une affaire de 100 $, quand vous êtes à 4, au lieu de dépenser 100 par personne, vous allez pas mettre par 4, c'est 25 $ par personne. C'est ça l'avantage. Et l'avantage encore, c'est par rapport à la suivi aussi. C'est-à-dire que si vous êtes nombreux, si au cas où que toi tu es malade, quelqu'un d'autre peut prendre ta place pour essayer un peu de superviser les projets. Mais sinon, je ne me sens pas vraiment déséquilibré. Et voilà, j'ai voulu seul, avec une équipe qui m'accompagne dans les différentes... et voilà.
1: C'est quoi, Tika Lyomoro, comme ici, moi la bilingue. Pourquoi? C'était quoi l'idée de changer Moi, la Est-ce qu'il n'y avait pas un autre nom qui te tapait en tête? Tu te disais non, oh, moi, son nation, pour cartonner. Au poney, moi, la Tu voulais être simple, en fait. Mais

0: Non, pourquoi cette connotation, en fait?
1: Déjà, lorsqu'on s'est séparés, c'est notre ami Patrick hein, qui avait décidé de se retirer de la structure.
0: C'est lui qui a commencé.
1: Ah, c'est lui qui a commencé.
0: Patrick.
1: Ouais, il s'est décidé de se retirer. La raison n'a eu quoi? Ah non, moi, je voulais faire et tout. Pas de problème. Mais j'ai continué avec le nom de L4FA. Mais je n'ai pas voulu parce que je me sentais comme si que je suis en train de porter quelque chose qu'il y avait les idées de beaucoup, Yabatebele. Et c'est par là que. Mais il y avait un grand frère à moi qui m'appelait Mona Bilanga il y a longtemps parce que je faisais trop des trucs de Bilanga et tout, qu'on soit Mona Bilanga, Mona Bilanga, Mona Bilanga. Ah, j'ai dit. Et lorsque je suis allé voir un monsieur Brice, il travaille à la Compassion, il travaille au milieu de la Compassion. J'étais allé le voir pour qu'il nous aide à créer quoi, le site de l'Internet. Mais il m'a dit, mais je vois que souvent tu postes tes Mona Bilanga, Mona Bilanga. Pourquoi pas que tu peux mettre ça, le nom de l'entreprise, au lieu de mettre L4FA et tout comme ça. Bon, c'était pas vraiment, je trouve pas que c'était pas vraiment intéressant. Ah, j'ai dit non. Mais après, ah, j'ai dit, moi, il a totalement raison. Sur le plan de la communication, comme ça, quand on parle de Mona Bilanga, quelqu'un comprend directement de quoi il s'agit. Mais quand tu dis les quatre frères, il doit beaucoup plus te demander beaucoup de questions. C'est quoi d'abord? Vous faites quoi de la structure et autres? Mais quand on parle de Mona Bilanga, on comprend directement que non, c'est quelque chose qui est lié dans l'agriculture. Vous voyez? Après, lorsque j'essaie un peu de parler avec mes amis, mes collaborateurs, bon, tout va boyaki. Ah non, Mona Bilanga, là, ça sonne un peu trop kimboka, quoi. Trop quinoa. Mais or que trop kimboka, on a authenticité, on a vraiment un des salakines, des forces. Ah, je dis non, on doit, je me suis imposé devant mes amis. J'ai dit non, on doit réellement mettre le nom de la structure, Mona Bilanga. Et lorsque j'ai essayé de mettre Mona Bilanga, vraiment, c'était au top. Donc, tout le monde va apprécier Ango, c'est authentique. Et si en Lingala, tu vois, ça fait beau. Hein?
0: Très bon,
1: Donc,
0: hein.
1: c'est une entreprise congolaise, donc on ne peut pas toujours chercher un nom en anglais ou soit n'habiter sur espagnol. Mais pour moi, je me sens vraiment très fier.
0: Purement congolais,
1: ouais,
0: des pères et des mères et tout. Voilà.
1: Vraiment dans le sens là, oui.
0: Et moi, la Bilanga fournit quoi? Il est dans tout, il est dans Kangouba, Matembele, dans tout aux gens en fait. Qu'est-ce que tu fournis? Quelles sont tes particularités en fait? Quand on voit ça, on dit que ça, vraiment, moi, la Bilanga, quand on a repris ça, moi, il y a
1: Non, c'est. Excusez, c'est la pastèque. Hein? C'est par là que j'ai appris à nager, j'ai appris à faire de la culture. J'ai le goût de faire la culture. C'est de la culture des pastèques. Tu connais les fruits pastèques?
0: Ouais,
1: T'as
0: je
1: déjà
0: connais.
1: goûté?
0: Non, il me semble que c'est amer.
1: Ah non, non, ça traite beaucoup de maladies. Hein?
0: On m'a déjà fait peur, on m'a dit c'est amer, faut
1: Non,
0: pas
1: non, il faut
0: goûter.
1: toujours prendre.
0: Je vois, mais j'ai pas. Comment on m'a déjà intoxiqué, c'est amer, donc j'ai pas goûté. Mais je pense qu'après cette émission, j'aurai au moins le goût
1: Ah oui, au sort,
0: de
1: on fera un
0: aux
1: tour,
0: pastèques
1: acheter
0: et
1: la
0: voir comment
1: pastèque.
0: c'est bon.
1: Ouais,
0: et surtout avec les images qu'on voyait sur Internet avec la pastèque. Bon, je sais pas trop, mais ça donne pas la bonne impression.
1: C'est un très bon
0: Ok.
1: fruit, je te conseille de prendre ça.
0: Ok.
1: C'est-à-dire que si c'est la pastèque, c'est-à-dire que j'ai appris à nager, j'ai appris à faire la culture, j'ai le goût de faire le bilan en la culture à pastèque. Sauf que la première fois que j'ai. C'était pas facile parce qu'on avait échoué totalement.
0: C'était dû à quoi?
1: Bon, beaucoup de choses, hein. Manque de suivi, et voilà. Surtout manque de suivi, parce que tu vois, quand on fait la culture, ça demande vraiment le temps. Il faut que tu laisses vraiment Kinshasa, tu te concentres vraiment dans Kouima-Mouna-Mboka, vraiment. Et tu sais, les débuts, c'était pas aussi vraiment facile pour essayer un peu de s'adapter dans leur façon de vivre. Tu es habitué chez toi à la maison, quand tu te laves, tu sors directement et tu te laves, et voilà. Tu t'es habitué de voir les courants et autres. Et, mais là-bas, dans le village, ce n'est pas ça, hein. Dans les villages, si tu voulais te laver, tu dois faire le pied, tu dois faire peut-être 1 heure du temps de pied pour aller se laver. Au Soukoli, quand tu rentres comme ça, on a saleté déjà. Et il n'y a pas de courant aussi et autre. Parfois, on partait au Zongi, mais après, on a compris que non, l'affaire que nous faisons, ça nous demande vraiment de siéger, de rester ici dans les villages. Et lorsqu'on s'est habitué, on a compris beaucoup de réalités. Parce que des fois, quand tu es à Kinshasa et que tu envoies l'argent pour les différentes. Misala ou Salema, au moins un moutouana, c'est le projet Yazumbongo. Soit il a mangé, soit il a fait d'autres choses. Alors votre projet maintenant, Isoko s'est retardé. Et quand Isoko s'est retardé, et ça va créer beaucoup échecs et autres, tout qu'on sort. Donc c'était justement manque de suivi qui a fait que nous puissions échouer dans ces projets-là. Mais après, on a essayé de cibler et tout qu'on sort. Et là maintenant, ça marche bien.
0: Maintenant, quand tu dis que c'est un. Donc, d'après toi, c'est un échec ou c'est une leçon, en fait? C'est ça ma
1: Non, non,
0: question.
1: c'est.
0: Parce que quand
1: Bon.
0: tu dis que c'est un échec, on a échoué, on n'a pas pu,
1: Bon.
0: donc.
1: Quand je dis échec, c'est dans le sens que. Dans le sens. De la possibilité financière. Parce qu'on ne peut pas dire que non, lorsque tu as, quand on dépense de l'argent, quand on dépense l'argent pour faire le business, c'est pour gagner de l'argent. Personne dépense son argent pour qu'ils disent que non, je dépense ça pour échouer, pour dire que c'est une leçon. Non, là c'est après. Là c'est une réalité qui vient après. Au cas où quand tu échoues, tu peux t'appliquer en disant que non, je n'ai pas échoué, mais j'ai pris une leçon que je vais recommencer. Mais aucune personne, il fait son business, il prend son argent avec beaucoup de difficultés pour dire que non, j'essaie d'abord pour échouer. Quand j'ai dit que c'était le chèque, c'était par rapport sur le business plan. Parce qu'on avait dit que non, si on dépense autant de moyens, c'est pour gagner au-delà. Mais lorsqu'on doit atteindre ma chiffre, on a été sur le papier comme ça, ils échecs. Mm-hmm. Mais sur le plan moral, physique, mental, c'était pas l'échec parce qu'on avait continué. Pour nous, c'était une leçon. On a compris, ah voilà, on a échoué parce qu'il n'y avait pas de la suivi. On a échoué parce qu'on avait laissé la responsabilité à 100% à ceux qui étaient dans le village et tout comme ça. Vous voyez ? Mais on a appris beaucoup de choses. Et cela nous a permis encore de recommencer les mêmes projets. Et je vous jure que lorsqu'on a fait le projet de pastèque pour la deuxième fois, c'était une réussite totale. Et là même, j'ai un bon souvenir parce que c'était des Chinois. Ouais, c'était des Chinois vraiment qui jusqu'à la ferme, ils ont acheté tout le pastèque. Ils ont parti avec. Donc, c'est un peu ça.
0: Manque de suivi, l'implantation de pastèque échouée. Hormis ça, vous avez d'autres difficultés que vous avez rencontrées durant votre parcours, depuis que vous avez commencé avec cette affaire d'implanter de trucs. Qu'est-ce que vous avez rencontré comme difficulté depuis que ça a commencé?
1: Je m'excuse. Ma difficulté, hein, comme je l'ai toujours dit, je ne cesserai jamais de dire. Vous voyez, dans le secteur agricole, les difficultés sont liées avec la politique. Vous voyez ? Je ne sais pas si je me comprends. Hein. Mm-hmm. C'est vrai qu'il y a des difficultés personnelles, peut-être manque de moyens, mais beaucoup plus, c'est le gouvernement. Parce que, il faut un matériel moko. Parce que je vous jure que des pays comme moi, j'étais au Kenya, je vois comment ils font l'agriculture. C'est-à-dire que tu sais qu'à 10, tu sais qu'à barre, mais le colo que tu as chiffré, t'es vite. Donc, t'osa vraiment. Et vous allez voir que les pays anglophones, ils sont beaucoup plus développés parce que leur gouvernement s'est impliqué dans Makambo. Ils ont compris que la clé du développement, ça se trouve dans l'agriculture. Mais ici, ce n'est pas pareil.
0: Est-ce que vous êtes déjà arrivé d'apporter votre projet de l'agriculture au gouvernement congolais, au ministère de l'entrepreneuriat, vous dire que j'ai mon projet, je dois faire ceci, je dois faire cela peut-être pour les financements, ouais, pour ce qu'on voit déjà, entrepreneurs qui sont financés par l'État congolais.
1: Ah ben, je ne sais pas comment ils ont fait. Hein. On a fait ça plusieurs fois.
0: Vous êtes, c'est les réseautages ou vous n'êtes pas dans les réseautages quand même?
1: Bon, non. Ah, moi?
0: Peut-être.
1: Si, j'en ai. Mais mes amis, il y a des réalités qu'on ne peut pas commencer à dire. Hein. Regarde, il y a beaucoup de réalités qui sont politiques. Que vous allez voir que quelqu'un a Simbi Chek, mais en vrai, il n'a pas reçu de l'argent. Ils sont tellement nombreux.
0: Okay.
1: Vous voyez, maintenant, moi, Willem, ce genre de choses, tu vois, moi, je suis mongo 100%. Chez nous, on est tellement clair. Maintenant, moi, Willem, tu ne peux pas me dire que non, touche d'abord et par après, on verra. Je ne toucherai pas. Parce que Erio Simbi Sanga Chek peut être à 10 000 dollars. Bah, oncle, famille, entreprise et Monique et non voilà parce que pour le Gabon publier en on internet voilà. Que les gens voient que Moussala mais en vrai il y a rien vraiment en vrai, c'est la politique et tout comme ça. On n'a pas besoin seulement de... il y a beaucoup de façons de faire l'accompagnement, c'est pas seulement financier quelqu'un, pourquoi pas voilà, on voit que le gouvernement a tellement à disposition peut-être 500 tracteurs pour les Congolais. Si on voit que le gouvernement bazo débloquer Bambongo pour donner le jeep pour le député et autres. Pourquoi pas aider les agriculteurs, les gens qui fournissent beaucoup d'efforts pour donner à manger aux Quinois. Vous voyez, ce n'est pas seulement financier. On a envie que nous, voilà, Banzele Bongi, matériel ayé, école de formation, notre système éducatif est changé et tout qu'on sort. Parce que moi, je sais que quand j'étais petit, on avait un cours là, sciences botaniques. Bon, je ne sais pas si jusqu'à aujourd'hui ça existe toujours. J'avais encore une punition, si au cas où que on t'est puni, le professeur te demande aller coloca noyau peut-être avocatier et autres. On a grandi avec cette culture là, vous voyez, et le gouvernement doit s'impliquer mentalement de changer la mentalité, de faire comprendre à la jeunesse que non, n'est-ce que tout ça, il y a un plateau à radio. Il y a ceux qui doivent être du journaliste, il y a ceux qui font au cause de la politicien, ils en abattent au peu au sabilan. Parce que on nous a inculqué à notre système éducatif que pour que tu te sens quelqu'un considéré, quelqu'un de la responsabilité, il faut toujours que relative veste, haute cravate, haute bureau. On a grandi avec ça.
0: Aujourd'hui,
1: oui, ma politicien et autres, bah DG travailler et tout qu'on sort. Mais cette culture-là de nous enseigner, de nous ramener vraiment dans les villages, c'est une chose que qu'on partage pas ici à Kinshasa, à notre système éducatif. Donc il y a beaucoup de choses que le gouvernement doit faire. C'est pas seulement le financement, mais dans le système éducatif, notre calendrier scolaire, tout doit être.
0: Ça c'est votre message directement au gouvernement.
1: Oui, c'est ça que j'ai dit. Mais sur les difficultés, il y a beaucoup de difficultés. Mais sauf que c'est un peu lié avec. Avec le gouvernement, je dirais. Parce que moi, tant que je suis là, je n'ai pas la possibilité de faire 10 hectares. Je peux le faire 10 hectares. Mais pour faire. Parce que déjà, un projet d'un hectare, ça peut coûter une affaire de 5 000 dollars. Quand je dis 5 000, donc, c'est-à-dire que je fais un projet agricole avec de normes agricoles. Parce que parfois, on le fait, tout ça, la raca. On ne respecte pas vraiment ma Makamangon-Ningizala, qu'on fait comme tout le monde. Mm-hmm. Parce que quand on parle d'un projet agricole, ce n'est pas moins de 5 000 dollars. Là, je parle de 1 hectare. C'est-à-dire qu'il y a tout le matériel qui sont là. Et cela aussi va prouver qu'après la récolte, vous allez voir que la production sera un peu maximisée par rapport à tout ça, la capillarité artisanale. Mm-hmm. Vous voyez un peu. Donc, c'est dans le sens-là. Mais déjà, lorsqu'on a commencé à entreprendre, nous, Namutu Nabiso, on n'a jamais pensé qu'on doit essayer un peu de voir quelque part pour que nous puissions être boostés. Moi, je ne pense pas à ça. Si un jour je serai financier, si un jour le gouvernement a commencé à faire ça, la carte, gloire à Dieu. Mais si aussi que je n'ai pas eu cette opportunité ou cette grâce, je continuerai de me battre seul comme je le fais toujours.
0: Mon Abilanga est implanté où? Peut-être parce qu'on ne sait pas où ça se trouve, je ne sais pas. Mais dis-nous d'abord où se trouve mon Abilanga. J'ai vu, vous avez beaucoup d'hectares. Maintenant, je me demande, ça se trouve où tout ça?
1: Non, c'est à Kasangulo. Moi, je fais à Kasangulo parce que je n'ai pas voulu être trop loin de la ville. J'ai voulu que si je suis à Kasangulo, je peux faire 2 jours là-bas et je rentre dans la ville. Parce que il faut poser un nom au Lukambongo pour essayer un peu de rentrer encore aller investir. Donc je ne travaille pas trop loin. Je travaille à Kasangulo et puis je travaille aussi à Mbanzangongo. Tu connais?
0: Oui, je connais. Je suis allé à Matadi quand même.
1: Matadi déjà?
0: Voilà.
1: Mais t'as passé par...
0: Oui, je suis passé par... Okay, je sais que ça fait très froid.
1: Ah oui, exactement. Mbanzangongo, oui. Maintenant, surtout en abattant au Malilé Makas, Nélanga. Donc, c'est dans les DK, des territoires. Non, c'est Kasangulo qui est le territoire, la Kasangulo que je travaille. Et puis, na Matangong. C'est que sur les terrains peuvent être là, mais on n'a pas de possibilités.
0: Et le moyen de transport, ça vous va? Naura, vous n'avez pas un bouteille, je m'accasse. Moi, j'ai déjà vécu. D'ailleurs, je ne dirais même pas la Yokara, parce que j'ai déjà vécu. J'ai fait 4 heures du temps. Les Sigamoro, on ne bougeait pas. Mais non. Avec tes activités, le moyen de transport pour te déplacer de là, arriver à Kinshasa, vendre, rentrer encore.
1: Voilà, comme des moyens de transport déjà, c'est aussi le gouvernement. Pourquoi pas aussi essayer un peu d'identifier les agriculteurs pour nous remettre au Land Cruiser peut-être. Vous voyez? Voilà pourquoi j'ai dit que l'État doit faire l'effort, beaucoup d'efforts, parce que Mandela Haute, c'est là, Mandela Monsi qui était déjà Kotongamadja depuis à l'époque de Belge. L'État aussi doit, lorsqu'il y a un président qui est au pouvoir, ils doivent initier des projets où il y a que la Banzela et Sika. Parce que population, il y a RDC, où il y a Kinshasa, il y a 1960, et c'est un côté. Aujourd'hui, nous sommes une affaire de 20 millions d'habitants. Donc, c'est qui est sûr qu'ils doivent multiplier des stratégies pour faire des routes secondaires et autres pour ainsi impossible de lutter contre l'embouteillage aussi.
0: Voilà, Willem, entrepreneur face aux jeunes Congolais. Il y a des jeunes Congolais qui veulent aussi entreprendre comme toi. Il y a des gens qui se disent, moi aussi je vais me lancer, mais je peur, je vais échouer, mais je peur. Est-ce que ça va marcher? Il y a encore des doutes. Sont aimés face aux jeunes Congolais qui ont ces désirs, qui tu es peut-être leur idole de loin, mais ils se disent que j'ai peur. Willem, qu'on voit, il a commencé avec du pastèque, il a échoué. Donc moi, si je peux échouer comme lui, et puis peut-être qu'après, je n'aurai pas de l'argent pour continuer. On te met face aux jeunes Congolais qui craignent entreprendre. Qu'est-ce que tu vas leur dire?
1: La première chose d'abord, c'est il faut d'abord se poser la question à la motivation, parce que chacun sa motivation avant de faire la chose, même vous aussi, avant que vous puissiez choisir votre passion qui est du journalisme, c'est
0: voilà,
1: ça?
0: Voilà.
1: Bon, il y a une motivation qui est derrière ça, non? N'est-ce pas? Oui, chacun a sa motivation. C'est-à-dire que pourquoi je l'ai fait? Ah non, je l'ai fait, Je le fais parce que voilà, il y a des raisons qui sont en train de me permettre. Et j'ai toujours dit, il ne faut jamais essayer de te prendre parce que tu as vu quelqu'un à Saliango. Oui, à quoi qu'on inspire yo. Ah, parce que des gens aussi t'ont inspiré. Ah, bon, ah vraiment, je sais que tu fais. J'aime ce que tu fais. Mais il n'a pas besoin de faire comme toi. Mm-hmm. Peut-être il voulait appliquer ta façon de faire ma comme oyo salaka a appliqué au tana sec na domaine naie. C'est-à-dire que mais bah oyo balingi réellement quoi investir dans le secteur agricole, c'est pas facile. Moi je suis vraiment très clair. Faire le bilanga, investir à l'intérieur, ce n'est pas une chose facile. Donc il faut d'abord bien préparer, bien juger ta motivation, se poser beaucoup de questions. Si je commence, est-ce que je vais continuer ou pas? Si j'échoue, je vais continuer ou pas? Pourquoi je l'ai fait? Moi, Willem, je fais la culture d'abord. Premièrement, d'abord, moi, Willem, c'est quelque chose qui est non sans pour de l'argent. Moi, je vois que quand je l'ai fait, j'aide aussi ma communauté. Vous voyez, j'aide ma communauté parce que ces gens qui sont là-bas à l'intérieur, ils n'ont pas de travail, il n'y a pas d'industrie et autres. Lorsque nous partons là-bas, partir investir aussi, et aussi, ils en profitent aussi. Nami Salem, Kemke, et m'a beaucoup pour gagner des choses. Donc, alors, si j'arrête de ne pas investir, il y aurait une famille qui dépend en moi, mais c'est la maman paye katana. Donc, carrément, je dois continuer. C'est ça ma motivation. Donc, que je gagne ou pas. Tout ça dépend de la motivation. Mais c'est un monde qui n'est pas vraiment facile. C'est un monde qui demande vraiment de sortir vraiment du confort. Que là, tu as vraiment. C'est-à-dire que vraiment l'esprit, là, vraiment, de quelqu'un vraiment qui est né dans les villages.
0: Il y a moins de bilan,
1: comme tu l'as dit. Et deuxièmement aussi, c'est avant de commencer, il faut consulter des gens qui ont vécu, hein, qui ont passé par là.
0: Des coachs.
1: Bon, des coachs, la consultation, s'y renseigner, mais comment ça se passe là-bas? Comment je dois faire pour avoir le terrain dans ces périodes ici, de la saison sèche, que je dois planter. Après avoir planté, là où, l'endroit où je peux vendre mes produits, il faut toujours prendre des informations. Et si tu as des possibilités aussi, tu passes par des formations. Il y a beaucoup des écoles, même moi aussi, il y a des fois, je forme aussi des gens à s'y lancer, tout qu'on sort des différentes cultures. Et quand tu finis d'abord de préparer, d'abord de prendre de la connaissance, vraiment, même pas à 100%, mais au moins tu connais comment commencer, et là tu pourras te lancer. Donc c'est un peu ça.
0: Ouais, Willem, mais aussi dans les secteurs de l'élevage.
1: Oui,
0: qu'est-ce qu'on peut retenir dans ces secteurs, dans votre entreprise, Mwana Bilanga?
1: Oui, nous sommes dans l'élevage de chèvres. Dans l'élevage de chèvres, c'est depuis l'année passée qu'on a commencé, mais sauf que ce n'est pas aussi facile. Ce n'est pas aussi facile.
0: Qu'on appelle comme Mikakata.
1: Ah, mais partout, non. Partout, les difficultés sont partout. Il n'y a pas un business où tu diras que tu le feras sans pour être dérangé. Hein. Je ne sais pas. Je ne sais pas quel business qui dit que, bon, moi, quand je fais ces business, je ne suis pas dérangé et tout comme ça. Je ne sais pas, mais je ne pense pas. Dans tout le business, il y a toujours des difficultés, il y a toujours des stress et autres. Et voilà, mais ça évolue très bien. Donc, je l'ai fait parce que j'avais une idée de commencer à aller acheter des têtes de chèvre pour revendre à Kinshasa. C'est par là que j'avais l'idée d'investir dans l'élevage de chèvres. Partout où j'ai passé dans les différents villages, il y a des gens qui ont abatté, la Congo centrale. Si tu viens comme ça, il y a des gens qui ont abatté. Ah, Isaac, mais tu vois qu'il y a beaucoup de chèvres. Je ne comprenais pas. Ah, mais j'ai dit, mais comment? Il faut même que j'ai passé nuit la tamboulée distance. Parce que quand on marche dans le village, il n'y a pas de moto à l'intérieur. Tu es obligé de faire vraiment les pieds. Je peux dire que vraiment, j'étais vraiment. Moi, j'ai resté peut-être à Limba Super. La salle m'a collé peut-être jusqu'à l'ISP. Donc, tu fais des villages par village. Tu demandes, ah, t'as besoin de qui est dans le bocatel? Au Poussané, ah, Isate. Donc, au Poussané, à Kaka, au Poussané. Mais une fois, j'ai passé nuit chez une maman. Il y avait son fils qui est un peu de côté Moussana, un village Nabango, et puis Batabezala qui était. Mais là, c'était vraiment 18h. J'ai dit, rentrer encore seul comme ça, je ne saurais pas, je dois passer dans la A. Pas de problème. Dans la ligne, dans la Mouki. Il y a une chose que je n'ai jamais compris, j'ai vu la maman là, c'est-à-dire qu'à salité, hein, à salité vraiment et tout qu'on sort, maintenant, dans le petit salé qui wana, à Pessibiso Mbala, parce que là-bas, il y a quand même beaucoup de Mbala. Tinambala, mais ce que la maman là, maintenant, elle avait un sac d'arachide à la maison. Mais la maman là, elle n'a pas vraiment eu de prendre un peu quoi, d'arachide pour un simple Kalingangole en Mbala. Maintenant, je n'ai pas compris. Dans tout le monde, on a pété tout qu'on sort. Maintenant, une fois, j'ai un peu demandé à quelqu'un, il m'a expliqué que ces gens de l'intérêt sont comment. Ceux qui sont locaux, ils ont peut-être la valeur. Ils ont été karatés. balia kapété. C'est à dire que côté kayelo kwana et roma si au cas où il y a un problème soit moi na beli moi na lingi bakangi moi na de akoki côté kayelo kwana mais ka boue côté katé mais banta banata ba comme ils sont paté ka bangoté. Et j'ai compris aussi que non, voilà pourquoi à Kinshasa nous avons des difficultés. Vous voyez, non, quand vous partez acheter de chèvres, il y a 10 000 francs, il y a Ramouké et tout qu'on sort. J'ai dit, ah, sûrement qu'il y a une opportunité ici. Donc, si la maman ici, à l'ingotte, c'est qu'il faut faire l'effort dans l'élevage de chèvres. Une chose que beaucoup d'entrepreneurs ne le font pas. Parce que beaucoup plus se dirigent vers la porcherie, soit disant, babotaka plus rapide. Beaucoup plus se dirigent vers la poulaille. C'est rare de voir des entrepreneurs qui sont dans le secteur de la chèvrerie. Pourquoi? Parce que leur reproduction est tellement trop lente. Parce qu'un tababo t'as moins à moi quoi. Pour trouver une rance, un tababo t'as trois bananes, c'est vraiment difficile. Et c'est par là que j'avais eu cette motivation, cette inspiration de faire le levage des chèvres.
0: Côté caravane, tu es allé au zoo la raie.
1: Maman, on a été quatre pendant t'es capté. Elle ne vendait pas. Non, moi, je n'ai pas été capté. Donc c'est dire que na zoo ko beaucoup là d'abord, na beaucoup li premier belé bah se multiplier. Après, on a créé Banganda, Tabayamo, Nabilanga.
0: Voilà.
1: Et c'est quand même on a beaucoup
0: de monde. Au son Batolia.
1: Au son Batolia qui est tout qu'on sort. Donc, c'est un peu ça le projet.
0: Merci beaucoup, Willem. Nous sommes vraiment arrivés à la fin de notre émission. Mais nous avons une question pour tous nos invités. Qu'est-ce qu'on peut retenir de toi en trois mots?
1: En trois mots.
0: Juste trois, pas beaucoup.
1: Qu'est-ce qu'on dit dans trois mots? Un mot.
0: Ça, c'est la question pour tout le monde, en fait. Qu'est-ce qu'on peut retenir? C'est par là qu'on chute. Qu'est-ce qu'on peut retenir de Willem? En trois mots.
1: Ah oui. Premièrement, d'abord, la première chose, Willem, d'abord, c'est un chrétien. Hein? Je ne sais pas si je suis dans je réponds vraiment à l'ingue singuli.
0: Ça dépend de toi.
1: Oui, donc,
0: fait.
1: En premier.
0: Mais dans ton secteur, en fait. Moi, je parle, en plus, quand on parle des entrepreneurs.
1: Oui, même quand on parle de l'entrepreneur, c'est la spiritualité aussi, non? Il faut avoir de la spiritualité. Hein? Donc, en premier lieu, d'abord, c'est Willem, c'est d'abord un chrétien. Deuxièmement, c'est un bosseur. Troisièmement, c'est un optimiste.
0: Voilà, merci beaucoup Willem, merci de te passer. Nous sommes très contents de te recevoir dans notre plateau. J'espère que nos auditeurs vont devoir encore nous appeler pour nous dire que qu'est-ce que Willem, où est-ce qu'on peut trouver Willem, où est-ce qu'on peut trouver Willem, parce que ce genre de questions ne manquent jamais. Mm-hmm. Et à la fin, est-ce qu'on peut avoir vos coordonnées, si possible, parce qu'il y a quelqu'un qui peut même t'appeler. Tu peux un peu nous fournir quelques informations sur toi.
1: Ah oui, c'est-à-dire que Willem, il est chef d'entreprise de Mwana Bilanga. C'est-à-dire que c'est une entreprise qui est spécialisée dans le secteur agricole. Dans Mwana Bilanga, nous avons les différents services. On accompagne déjà pour avoir les terrains agricoles, pour réaliser leurs projets agricoles. Et nous faisons aussi la commercialisation des produits agricoles. C'est-à-dire qu'il y a des gens aussi, il a fait la production peut-être d'une culture. Peut-être d'une culture, il ne sait pas comment vendre.
0: Vos coordonnées.
1: Et tout qu'on sort. Et nous, on va aider aussi de vendre quoi, le produit. Alors, les coordonnées que nous, mon numéro, c'est plus 243 97 84 79 200. 97 84 79 200.
0: Vous avez un siège à Kinshasa où on peut vous localiser aussi facilement?
1: Non, mon siège, c'est à Kassangoulou.
0: Ok.
1: Non, c'est à Kassangoulou, c'est par là que je travaille. Mais si au cas où quelqu'un m'appelle, il y a aussi nos coordonnées du réseau social, Instagram, Twitter. Mon Abilanga, nous sommes là présents, nous répondons toujours aux différents messages.
0: Merci beaucoup, c'est la fin de votre émission, le Cultura Découverte. Merci de rester toujours fidèle à votre radio Cultura FM. On se retrouve le week-end prochain avec un nouveau numéro. Au revoir.
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0: Bonjour et bienvenue dans Bonjour chez vous. J'espère que vous avez passé un bon week-end, que vous êtes en forme. Si vous ne l'avez pas déjà fait, je vous invite à liker cette vidéo. Si vous nous suivez sur YouTube, vous pouvez la partager également et n'hésitez pas à commenter. On aime lire vos commentaires, vous le savez, on vous l'a déjà dit. On va les lire et on aime ce que vous nous partagez.
1: Tu n'as pas dit abonnez-vous.
0: Et abonnez-vous.
1: Merci Evelyne.
0: Je voulais que tu le dises. Pourquoi il faut s'abonner, Frank? À quoi ça sert de s'abonner?
1: À quelque chose.
2: Pour recevoir nos vidéos tous les jours.
0: Pour recevoir les notifications.
2: Être au courant.
0: Activer la petite cloche. Pour recevoir les notifications. Personnellement, moi, je l'ai fait. Et c'est très pratique. Et même, ça nous prévient quand, même sur la chaîne EMC Music, d'ailleurs, parce que moi, j'aime toujours voir les nouveaux
1: clips. C'est connecté.
0: Ben non, mais si tu t'abonnes à la chaîne EMC Music, tu peux recevoir les notifications aussi. Ah waouh, t'es technologique.
1: Je suis vraiment arriéré technologiquement, tu vois.
0: C'est clair.
1: Dans ma vie, je crois que j'ai aucun abonnement.
0: C'est terrible. Bref, donc abonnez-vous, commentez, likez, faites tout ce que vous avez à faire. Vous connaissez la chanson. Aujourd'hui, avec Frank et Aurélie, on va parler de ressembler à Christ. C'est ça le chemin du vrai disciple. On va s'exhorter, s'encourager à être plus comme Jésus. Ça vous va pour un lundi ?
2: Beau thème.
0: Wow, Frank, t'as l'air motivé. Hein. Je sens votre enthousiasme.
1: Ouais.
0: Moi, je trouve que c'est un très bon sujet.
2: Oui, oui. Oui. Merci, on aspire tous à ressembler à Jésus dans nos imperfections. Mmh. Et je pense que c'est un beau sujet.
0: Ben oui, c'est le meilleur des modèles.
1: Belle introduction, Aurélie.
0: Et on va voir qu'il y a dans plein de domaines, en fait, on doit lui ressembler. On va s'arrêter, on va décortiquer ensemble. Et Aurélie, tu nous parleras particulièrement de la consécration que Jésus avait sur la terre, de cette relation, comment Jésus développait et maintenait plutôt la relation avec le Père quand il était sur la terre.
2: Oui, Jésus-Christ était sur la terre comme un homme aussi. Mmh. Et on va voir comment justement cinq façons dont il développait, entretenait sa relation avec le Père. Génial. Très intéressant.
0: Génial. Alors, je vous le dis, c'est une émission inspirationnelle. Le but, c'est de vous inspirer à vouloir ressembler de plus en plus à Jésus-Christ. La parole de Dieu nous y encourage. Alors, ayons le cœur disposé, le cœur ouvert, et puis soyons prêts à nous dire, ouais, je veux aller plus loin, je veux ressembler davantage à mon Seigneur et mon Sauveur. Et Aurélie, on terminera l'émission avec une rubrique témoignage. De qui tu nous parles aujourd'hui ?
2: De Caroline de la Nouvelle-Calédonie.
0: Oh, ça, c'est pas du Cameroun cette fois.
2: Oui, oui.
0: Merci, la Nouvelle-Calédonie.
2: Caroline avait une blessure à la tête et on va voir comment, en regardant une de nos émissions, elle a expérimenté sa guérison.
0: Merveilleux. Frank, depuis la Nouvelle-Calédonie, on peut nous suivre sur quel support déjà ? Il y a Canal Plus là-bas, hein ?
1: Canal Plus, Free.
0: Free
1: aussi.
0: Ah oui.
1: Et j'ai l'impression que. Non, je vais rien.
0: Tu vas rien dire parce que t'es pas sûr.
1: Ouais.
0: Il y a comme 12 heures de décalage horaire avec la Nouvelle-Calédonie. C'est énorme, mais en fait, il y a beaucoup de gens qui nous suivent là-bas.
1: Et sur le site.
0: Francophone.
1: Tout le monde peut voir comment nous suivre à partir de là-bas.
0: Bon point, bon point. Eh bien voilà, allez, c'est parti. On commence tout de suite cette émission avec la pensée du jour.
1: Quand je m'arrête, moi, je ne parle pas pour Aurélie, ni pour Evelyne ici à ma droite, mais quand je m'arrête, les filles, et je me dis, quelle est la chose la plus extraordinaire, incroyable, merveilleuse, peut-être indescriptible chose à laquelle je peux penser qui m'est arrivée, c'est celle de devenir enfant de Dieu.
0: Amen.
1: Ça, c'est la chose qui est la plus incroyable. Et qu'on peut tellement parfois minimiser, ou peut-être même mépriser, peut-être, dans le sens, la grandeur que ça a, et que parfois on est tellement dans toutes sortes de crises et toutes sortes d'affaires pour, on veut telle chose et ci et ça, et on oublie parfois les choses qui comptent vraiment. Être enfant de Dieu, c'est la première des choses. La deuxième, c'est la possibilité de pouvoir ressembler à Christ. Oh, t'es très spirituel, Frank. Mais vraiment, arrête-toi deux secondes et commence à réfléchir aux plus grandes choses dans ta vie. Ta maison, tu vas pas l'apporter avec toi quand tu vas mourir. Tes voitures, ta position sociale, toutes ces choses. Et quand je me dis, j'ai la possibilité de ressembler à Christ, ici sur cette terre, c'est tellement grand. Et la parole, elle en parle partout. J'aurais pu parler de lui ressembler dans ma consécration, dans ma vie de prière précisément, dans la façon dont il a exercé avec compassion, dans la façon dont il a vécu ici-bas, rempli d'amour pour tout le monde. Tellement, tellement un modèle extraordinaire. Je vais me focaliser sur un verset en particulier, Philippiens 2, versets 4 et 5, parce que c'est tellement explicite, c'est tellement direct. Et là, c'est Paul qui écrit et il dit que chacun de vous, au lieu de regarder à ses propres intérêts, regarde aussi à ceux des autres, que votre attitude soit identique à celle de Jésus-Christ. Il est le modèle par excellence. Et comment est-ce qu'on lui ressemble? En le contemplant, en se laissant façonner par l'Esprit en nous, mais je vous le dis, en le contemplant comme dans sa présence, dans sa parole. C'est tellement spécial. Dans Luc, chapitre 24, vous pourrez aller le voir. Peut-être qu'à un moment donné, je ferai une réponse d'expert ou un truc là-dessus. Mais Jésus revenait sur la route d'Emmaüs avec les disciples et ils ne pouvaient pas savoir que c'était lui. Mm-hmm. La Bible a dit que leurs yeux étaient comme cachés de voir que c'était Jésus. Mm-hmm. Et ils étaient tout déçus, mais tu n'as pas entendu parler de ce qui s'est passé, de ce qui est arrivé, tout ça. Et Jésus, il leur dit, et la parole dit, qu'il a commencé à partir de Moïse et dans toute la parole, mm-hmm. à leur parler de lui-même, parce que c'était lui en fait. Mm-hmm. Mais il a commencé à se révéler partout dans la parole pour leur démontrer tout ce qui était arrivé, la mort, la résurrection, que c'était ce qui devait se faire. Mais tu vois, Jésus, il a pointé à lui-même dans sa parole. En le contemplant, lui, tu commences à lui ressembler de plus en plus. Et aujourd'hui, dans cette petite émission, je prie que le Seigneur puisse te donner cette envie de lui ressembler, de le contempler, d'être avec lui, de pouvoir t'attacher à lui plus que jamais auparavant, parce que c'est parmi les plus grandes choses, sans aucun doute, qu'un enfant de Dieu peut vivre, c'est cette transformation à l'image de Jésus. C'est pas de voir un malade guéri, c'est pas forcément de voir l'autre personne tomber sous la puissance de Dieu ou toi-même être visité. Si tu tombes et tu es visité, quand tu te relèves, je prie que c'est parce que tu vas lui ressembler plus, mm-hmm. qu'il se passe quelque chose, que tu ne tombes pas pour tomber, que tu pleures pas pour pleurer. Mais alors que tu vis des moments forts avec lui, c'est pour que tu puisses le ressembler davantage. Et alors que tu es visité, il te révèle des choses. Et ça, on va en parler dans la discussion.
0: Mmh, amen. C'est tellement vrai ce que tu dis. Et personnellement, ce qui me touche le plus quand je rencontre des personnes, que ce soit des hommes de Dieu, mais des chrétiens de manière générale, c'est le cœur. Le cœur m'a toujours énormément touchée. Il y a des gens qui m'ont inspirée par leur cœur. Je me souviens la première fois que j'ai rencontré Yanis Gauthier. Il m'avait vraiment touchée par son cœur. J'avais des discussions avec lui et son cœur m'avait vraiment touchée. Il y a des personnes comme ça que tu parles avec eux et leur cœur te touche en fait.
1: Ouais.
0: Beaucoup plus que ce qui frappe aux yeux, des miracles et tout ça. Mais ce sont des personnes qui ont vécu des fois des choses vraiment difficiles. Et tu vois les personnes qui sont réussies à devenir celui ou celle qu'ils sont aujourd'hui. Tu te dis, waouh, ça c'est Dieu. En fait, je trouve que ça glorifie beaucoup plus Dieu que, des miracles.
1: Ouais.
0: Et 1 Jean 2,6, qui est notre verset du jour, nous encourage à marcher comme Jésus, celui qui affirme demeurer en Christ. Et je crois que c'est notre cas à nous qui suivons cette émission, doit aussi vivre comme il a lui-même vécu. Jean nous exhorte à marcher comme Jésus. Et tu l'as dit, Frank, il y a tellement de versets qui nous encouragent à marcher comme Jésus.
1: Tu sais, c'est spécial parce que, Aurélie, tu l'as dit au début de l'émission, rapidement, malgré nos imperfections.
0: Mm-hmm.
1: Tu vois, parce qu'il n'y a personne de parfait, mais on aspire à un autre niveau. Et tu vas côtoyer une personne et une facette de Jésus va être fortement révélée par rapport à Yanis.
0: Oui.
1: Tu vois? Et tu côtoies une autre personne et cette personne-là, tu te dis, mais la compassion de Jésus à travers de cette personne-là te défie d'une façon extraordinaire et tu repars de cette discussion et tu te dis, en fait, Dieu m'a parlé à travers de cette personne mm-hmm. et de sa façon d'être, Dieu est en train de me défier, de monter à un autre niveau dans ma vie spirituelle, dans cette dimension et dans ce niveau. Et je sais pas pour toi qui regarde, qui est cette personne ou même ces personnes autour de toi que tu te dis, c'est vrai que cette personne, elle me met au défi. Quand je pense à telle personne, tu vois, on ressemble à Christ, Mais Christ se manifeste à travers des personnes et
0: disait,
1: nous des filles.
0: Soyez mes imitateurs comme je le suis moi-même 100%. De Jésus. Donc oui, on peut bien sûr s'inspirer les uns les autres en fait, et on devrait même s'inspirer, se challenger, se dire mais lui, il a une façon de manifester de l'amour pour les autres. Ça me dépasse, une générosité incroyable, une compassion incroyable, et t'es challengé parce que tu vois effectivement Jésus dans la personne. Et ça c'est magnifique, et en fait tout le monde devrait voir au moins une facette de Jésus en nous, et plus au fur et à mesure. Mais ça devrait se manifester.
2: Oui, ça doit se manifester. Pardon. Quelquefois, je pense qu'on pense que c'est inaccessible parce que soit on regarde vraiment à nos faiblesses, soit on a l'impression que quand on dit ressembler à Christ, c'est tout qu'il faut prendre en fait.
0: Oui.
2: Tu vois, mais j'aime bien ce passage dans la Bible où Paul il dit qu'il éprouve les douleurs de l'enfantement jusqu'à ce que le Christ soit formé en vous.
0: Oui.
2: Tu vois, ça veut dire que le Christ se forme en fait.
0: C'est ça,
2: c'est un processus.
0: Voilà.
2: C'est quelque chose que le Seigneur va développer dans ta vie, alors que comme Frank a dit, tu choisis de regarder à lui, il va déteindre sur toi et tu vas voir que tu vas grandir en fait. Est-ce que tu seras parfait? Ben pas forcément, mais on pourra attester que ben, dans plusieurs domaines de ta vie, on voit qu'il y a du changement. Peut-être avant, tu étais très orgueilleux, ben, on voit comment l'humilité commence à prendre place, l'amour pour les autres commence à prendre place, la compassion. Et c'est cette croissance-là qui fait en sorte que Christ se forme à l'intérieur de toi. C'est pas que du jour au lendemain, tu deviens une personne irréprochable. C'est vraiment, il y a un processus qui va commencer dans ta vie quand tu décides de ressembler à Christ. Et ce processus, il va te faire grandir dans différents domaines, au point où, comme vous avez dit, il y a même un domaine comme ça, on va te regarder, on va dire, waouh, quand je vois vraiment le Seigneur dans ce domaine. Donc, faut choisir la progression.
0: Oui.
2: Faut pas penser que c'est inaccessible, mais il faut choisir cette progression-là.
0: C'est ça. Mais tu dois être capable de regarder peut-être un an en arrière ou même 6 mois en arrière et te dire, j'ai fait du chemin, j'ai grandi.
2: Mm-hmm.
0: Et c'est drôle, mais je sais pas si ça vous arrive, mais moi je sais qu'il y a des périodes où le Saint-Esprit va pointer un domaine de ma vie.
1: Ouais, 100%.
0: Et tu vas te retrouver confronté à toutes sortes de situations qui vont toujours te challenger à marcher comme Jésus dans ce domaine-là. Et oui, cette progression, c'est hyper important ce que tu dis, parce que sinon c'est inaccessible, c'est décourageant. Ça se fait étape par étape, et le Saint-Esprit nous y emmène petit à petit. Il sait exactement ce qu'il y a à travailler en nous. Dieu sonde nos cœurs mieux que nous-mêmes. Nous, parfois, on ne sait pas. Peut-être que oui, il y a de l'orgueil dans ton cœur, mais en fait, tu n'en as pas conscience parce que ce n'est pas un orgueil démesuré. Mais dans ces domaines-là, dans tes agissements comme ça, en fait, c'est de l'orgueil. Et là, le Saint-Esprit vient pointer. Et tu travailles sur ça avec l'aide de Dieu. Et peu à peu, ben, c'est Jésus qui vient et qui déteint sur toi et qui se manifeste.
1: On est tellement préoccupés. Ce n'est pas une émission sur le service. Mais parfois, c'est comme si on essaie tellement de plaire à Dieu par le service.
0: Faire.
1: Et quand tu vas te retrouver devant lui, imagine s'il te dit, mais ce qui est important, c'était de lui ressembler. Et là, tu te dis, mais j'ai tellement servi. Seigneur, mais ce que je voulais, c'était que tu lui ressembles. Et c'est pas qu'en servant, tu peux pas lui ressembler. Mais des fois, on mélange tellement les priorités dans le monde dans lequel on est, avec tout ce qui peut se faire dans certaines cultures et tout ça. Mais là, prends un temps pour te recentrer, alors qu'Aurélie va partager, alors qu'on partage sur ça, de se dire, ce qui compte, c'est ça. Parce que ça va avoir des répercussions dans le mariage, dans ta façon d'être un père ou une mère, ça va avoir des répercussions dans le travail. En fait, on ramène ça à l'essentiel de la vie chrétienne, d'être un disciple, de ressembler au maître. Et ça, ben, c'est tellement précieux.
0: Amen, amen. Et Jésus est inspirant dans plein de domaines, on l'a dit. Et l'un des domaines, bah, c'est cette relation qu'il avait avec le Père. Et des fois, c'est peut-être ce qui nous challenge le plus en tant que chrétien, de maintenir cette relation, d'avoir une vraie relation intime et forte. Et Jésus est une grande source d'inspiration pour ça. Donc, on va voir maintenant avec Aurélie, mais comment Jésus, lorsqu'il était sur la terre, maintenait cette relation avec le Père dans la rubrique Réponse d'expert.
2: Alors, comment Jésus entretenait sa relation avec le Père sur terre? Comme j'ai dit en introduction, Jésus était Dieu, mais il était aussi pleinement homme alors qu'il était là et qu'il marchait sur la terre. Et Jésus est notre exemple parfait. Ça veut dire que si Jésus-Christ a fait des choses, on doit être capable de les reproduire, on doit être capable de voir également ces choses dans nos vies, parce qu'on parle de ressembler à Jésus-Christ. Et sur la terre, on voit que Jésus-Christ a vécu une vie où il dépendait complètement du Père. Et on va voir ensemble 5 façons dont ça s'est manifesté dans la parole de Dieu. La première, c'est que Jésus passait du temps seul avec Dieu dans la prière. En fait, il avait une relation privilégiée avec Dieu dans la prière. Frank vient de le dire, il vient de parler de relation. Et dans ce que Frank disait, il parlait des personnes qui servent beaucoup. Et par rapport à ça, vous voyez dans la parole, quand Dieu dit « je ne vous connais pas », en fait, je n'ai pas d'intimité avec vous. Vous avez peut-être chassé des démons, vous avez fait de belles choses, mais je n'ai pas d'intimité réelle, je n'ai pas d'intimité profonde avec vous. Et lorsqu'on regarde la vie de Jésus, on voit qu'il avait une intimité profonde avec le Père. Et plusieurs fois dans la parole, la Bible nous montre comment Jésus se retirait. Il allait tout seul, juste pour passer du temps avec le Père. On dit vers le matin, pendant qu'il faisait encore très sombre, il se leva et sortit pour aller dans un lieu désert où il pria. Ça, c'était le matin. Après, dans un autre verset, Matthieu 14, 13, Jésus partit de là dans une barque pour se retirer à l'écart dans un lieu désert. Matthieu 14, 23, quand il lui renvoyait, il monta dans la barque pour prier à l'écart et comme le soir était venu, il était là seul. On voit qu'à différents moments de sa journée, Jésus prenait souvent ce temps d'être à part. Et Jésus-Christ, sincèrement, lorsqu'on regarde à sa vie, il était poursuivi par des foules. Il opérait des miracles. Il allait de lieu en lieu. Son agenda était vraiment booké. Et beaucoup plus booké que plusieurs parmi nous aujourd'hui, quand on regarde tout ce qu'il était en train de faire. Mais malgré ça, il prenait vraiment ce temps pour aller chercher le Seigneur, pour rester dans sa présence, pour être proche de lui. Et aujourd'hui, ben, on ne prend plus forcément ce temps, mais l'exemple de Jésus-Christ, l'exemple qu'il nous montre à travers tout ce qu'on a vu, c'est juste de dire, prends du temps, passe du temps de façon intime avec le Père. Il faut que tu sois capable de laisser des distractions, de laisser le bruit, de laisser le travail, de laisser toutes ces choses qui te préoccupent pour juste être connecté avec le Père. C'est l'un des exemples que Jésus-Christ nous a montré. Une autre chose aussi qu'on voit dans la vie de Jésus, on voit qu'il dépendait de la direction du Saint-Esprit. Et on le voit à plusieurs reprises dans la parole. Dans Luc 4, verset 1, la Bible dit « Jésus, rempli du Saint-Esprit, revint du Jourdain et il fut conduit par l'Esprit dans le désert. » C'est l'Esprit a conduit Jésus dans le désert. Acte 10, 38. Vous savez comment Dieu a oint du Saint-Esprit et de force Jésus de Nazareth qui allait de lieu en lieu, faisant du bien et guérissant tous ceux qui étaient sous l'empire du diable, car Dieu était avec lui. Il allait de lieu en lieu parce que Dieu était avec lui. Il ne s'improvisait pas. Il ne se levait pas le matin et décidait « Ah, mais moi je vais faire ci, je vais faire ça. » D'ailleurs, dans les versets que je vous ai lus précédemment, où il s'est retiré seul, un jour, il y a Pierre qui vient lui dire « On te cherche, il y a des gens de la ville qui te cherchent » alors qu'il était à l'écart. Et lui, il a répondu à Pierre qu'il faut qu'on aille prêcher ailleurs parce qu'il était conduit par le Saint-Esprit. Il n'était pas juste conduit par la volonté des uns et des autres alors qu'il était sur la terre. Il attendait les instructions du Saint-Esprit et il agissait selon la volonté du Père. Il a dit « Je ne fais rien que je n'ai vu le Père faire. Je ne dis rien que je n'ai entendu le Père dire. » Donc Jésus-Christ était dirigé par le Saint-Esprit. Et qu'est-ce que nous, ça signifie pour nous aujourd'hui, c'est qu'on doit dépendre du Saint-Esprit. Mmh. Avant de prendre une décision, vraiment pose-toi la question, est-ce que c'est une décision qui vient de l'Esprit ou alors c'est une décision qui vient de moi-même, c'est une décision qui vient juste parce que je veux le faire, etc. Le modèle de Jésus-Christ, en tout cas, c'est que Jésus-Christ, lui, il entend le Père, il passe du temps avec lui, il reçoit des instructions et il est dirigé par l'Esprit pour faire ce qu'il a à faire. Une autre chose aussi qui montre le lien entre Jésus-Christ et le Père, c'est que Jésus-Christ connaissait et utilisait les Écritures. En fait, les Écritures, Jésus-Christ les connaissait et ces Écritures lui permettaient de ne pas mettre en péril sa relation avec Dieu. Et ça, on le voit dans l'épisode de la tentation avec le diable, que vous pouvez lire dans Matthieu 4 ou dans Luc 4. Et toutes les fois où Jésus-Christ a répondu au diable, on voit qu'il a répondu par rapport au Père. La première fois, il dit « L'homme ne vivra pas de pain seulement, mais de toute parole qui vient de la bouche de Dieu ». La deuxième fois, il dit « Tu adoreras Dieu seul ». Il référait toujours au Père dans ses réponses. « Tu ne tenteras pas ou tu ne provoqueras pas », ça c'est la troisième fois, « l'Éternel, ton Dieu ». Ça veut dire qu'il connaissait en fait la volonté de Dieu, il connaissait les Écritures qui concernaient Dieu, parce qu'il a été capable de dire ces Écritures-là, alors que le diable lui-même est venu le tenter avec des Écritures. Et aujourd'hui, ce qu'on va remarquer, c'est qu'il y a plusieurs personnes, ce qu'elles connaissent des Écritures, c'est pas les choses que Dieu aime, c'est peut-être les promesses, ce que Dieu peut faire pour moi, mais on ne prend pas le temps de connaître ce que Dieu aime, alors que quand on lit la parole, il y a des choses que Dieu aime. Jésus sait qu'on ne provoque pas Dieu, parce parce qu'il le connaît, parce qu'il prend le temps de l'étudier. Quand on lit la parole, nous, parfois, on s'arrête aux promesses. On ne cherche pas des versets comme dans Proverbes qui disent « Il y a six choses que est l'Éternel et même sept qu'il déteste. » Tu vois, on ne va pas chercher ce genre de versets-là. Et du coup, on va vivre notre vie et on ne sait pas que l'ignorance de ce que Dieu aime fait en sorte que notre relation avec lui peut être altérée. Mm-hmm. Donc aujourd'hui, je nous encourage aussi à chercher Dieu dans les Écritures, à développer cette relation parce que Jésus-Christ nous montre qu'il savait ce qui était dans le cœur du Père et ce que le Père aimait. Une autre chose aussi qu'on voit dans la vie de Jésus-Christ par rapport au Père, c'est qu'il restait obéissant et soumis à Dieu jusqu'au bout. Il a été obéissant et soumis au Père. Dans Hébreux 10 au verset 5, la Bible dit, c'est pourquoi Christ, entrant dans le monde, dit, tu n'as voulu ni sacrifice ni offrande, mais tu m'as formé un corps. Tu n'as pas agréé des holocaustes, des sacrifices. Alors j'ai dit, voici, je viens pour faire, ô Dieu, ta volonté. Jésus-Christ était concerné par la volonté du Père. Et même lorsqu'il était sur le chemin de Gethsémané, à Gethsémané, vous le savez, il a dit, non pas ma volonté, mais la tienne. Et on voit que c'était difficile, en fait, à Gethsémané. C'est que malgré la difficulté, Jésus-Christ, par rapport à sa relation avec le Père, il a toujours choisi sa relation avec le Père. Il a toujours choisi d'obéir aux instructions de Dieu. Il a toujours choisi le Père, même si ça lui coûtait quelque chose de difficile. Et aujourd'hui, dans nos vies à nous, parfois Dieu nous demande des choses qui nous semblent difficiles, mais parfois on ne choisit pas le Père. Parce qu'on dit, ah mais c'est trop dur, c'est trop compliqué. Dieu t'a peut-être demandé de pardonner, Dieu t'a peut-être demandé d'attendre, il t'a peut-être demandé d'abandonner quelque chose, peut-être même il t'a demandé de faire certaines choses qu'on ne comprend pas forcément autour de toi et toi tu vas peut-être choisir de ne pas le faire parce que tu ne regardes pas, tu ne privilégies pas cette relation avec le Père. Mais aujourd'hui on veut t'encourager, quel que soit ce que le Seigneur te demande de faire, prends le pas comme Jésus-Christ, même si ça te semble difficile, obéis à Dieu parce que c'est l'exemple de Jésus-Christ. Et en dernier lieu, on peut voir que Jésus-Christ vivait aussi dans une relation d'amour et de confiance avec le Père. Moi, j'aime beaucoup, parfois je lis Jean 17. Et quand je lis Jean 17, je vois souvent comment, pour moi, la façon dont ça me parle, c'est cette proximité, on ressent une proximité entre Jésus et le Père lorsqu'il est en train de parler dans cette prière sacerdotale. On ressent aussi un lien de confiance qu'il y a entre les deux et on voit vraiment que c'était une relation d'amour, une relation de confiance entre tous les deux. Ils peuvent se dire des choses, ils peuvent se parler simplement, comme Jésus-Christ est en train de faire dans cette prière-là. Et on voit aussi même que le Père, lui, il atteste que celui-ci est mon fils bien-aimé. Ça aussi, on le voit dans les Écritures. C'est qu'il y a une relation d'amour entre eux et devant le tombeau de Lazare. Et aussi, cette phrase de Jésus qui m'interpelle, où il dit, pour moi, je sais que tu m'exauces toujours. Il y a quelque chose entre eux. Il sait qu'il exauce toujours, mais bon, il le dit pour les gens autour. Mais si c'était que lui et le Père, il sait que dans notre relation, tu m'exauces toujours. Il y a un lien de confiance. Il y a un lien d'amour qui est là et c'est sur ça qu'était basée leur relation. Et je crois que le Seigneur veut créer ce lien de confiance avec plusieurs personnes qui nous écoutent aujourd'hui. Vous êtes même peut-être déjà chrétien et puis il y a toujours une limite dans la confiance, une limite dans l'amour. Mais Jésus-Christ est venu nous montrer qu'on peut se confier au Père. On peut parler au Père des choses qu'on a au plus profond de nous. On peut le faire et toi aussi tu peux le faire aujourd'hui. Tu peux ouvrir ton cœur au Père. Tu peux décider que je veux être comme Jésus dans ma relation avec le Père. Je ne veux pas ça juste pour le faire, etc. Mais juste dans ma relation avec le Père, juste dans mon intimité avec Dieu, je veux avoir cette relation comme Jésus-Christ avait avec le Père. Et la Bible dit que Dieu se laisse trouver par ceux qui le cherchent de tout leur cœur. Donc si c'est ton désir, ben, le Seigneur, alors que tu t'approches de lui, ben, il est là, il t'attend, il se laissera trouver par toi.
0: Amen. Vraiment, c'est une thématique qui est extrêmement inspirante. Je vous l'avais dit en début d'émission, moi je suis inspirée. Et je vous invite à aller relire les évangiles, vraiment. Allez observer, méditer sur la façon dont Jésus se comportait, sur les paroles de Jésus. Prenez le temps de vous arrêter vraiment et de méditer sur ça. Ça va vous pousser à aller de gloire en gloire. Et je vous le rappelle, on est dans le défi 21 jours sans plainte.
2: Aurélie. Ah oui, je l'avais oublié.
0: Je vous le rappelle, ça aussi, ça peut aider à ressembler à Christ. Il ne se plaignait pas et pourtant c'était difficile, c'était lourd, il était fatigué, mais il ne se plaignait pas. Ça aussi, ça nous inspire. Allez, on continue avec la rubrique témoignage.
2: Témoignage. Donc, je vais lire ce que Caroline de Nouvelle-Calédonie nous a écrit. Elle dit « Il y a quelques années, je me suis ouvert le haut de la tête avec un rabat métallique lourd. » Ça a l'air pas bon. Elle dit « Le sang a coulé, une sœur a appliqué une plante qui a arrêté l'écoulement. » Elle dit « J'ai senti que le Seigneur me voyait et qu'il était avec moi. »

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1: Je pourrais continuer, mais ils ont, mais les deux, elles ont
2: embarqué. Non. C'est mais mieux qu'ils s'arrêtent là.
0: Allez chercher mon accordéon.
1: Maintenant, je lance un défi, Evelyne.
0: Oh. On est déjà dans un défi sans plainte.
1: Il y en a un autre, mais il est moins long. Il est un jour.
0: OK.
1: Au moins 100 personnes qui vont écrire dans les commentaires sur YouTube, je veux ressembler à Jésus dans son humilité, son amour, sa puissance. Peu importe c'est quoi. Dis pas dans toute sa personne. C'est trop facile. Tu dis un endroit où tu sens que le Seigneur est en train de travailler ou est-ce qu'il veut t'amener à un autre.
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3: Mesdames et messieurs, aimables auditeurs, je vous rappelle que vous êtes bel et bien à l'écoute de la première radio culturelle, Cultura FM. Merci à toutes et à tous de nous avoir choisis chez vous.

avez très certainement compris, n'est-ce pas, que c'est déjà l'heure de votre plus grand rendez-vous avec la plus grande et la plus belle deux émissions radio, Chronique d'Etika. Chronique d'Etika, les sentiments d'être aimé. Chronique d'Etika, les sentiments d'avoir aimé. Et croyez-moi, ça ne fera du mal à personne. Et c'est l'équipe des rêves, votre Dream Team, qui est bel et bien en place, puisque devant ce microphone, c'est bien la voix de votre humble serviteur, l'homme à la voix mauve, le cavalier solitaire et le cavalero, le docteur Shakespeare, les sentimentales, Patitica, DiCaprio, l'amour est une drogue. Je suis un dealer et la mise en onde technique est bel et bien assurée par les précieuses mains de celui qu'on appelle affectueusement les techniciens du Saint-Esprit. Lui, c'est JN, Jacques Ndinga. Et ensemble avec lui, nous n'avons qu'une seule et unique mission, c'est celle bien sûr d'intensifier votre soirée, mais surtout de la rendre inoubliable. Je vous en conjure de ne surtout pas zapper car au programme, ce soir vous aurez droit à un menu très très chargé, j'ajouterai même très très rempli avec sans doute la plus belle histoire d'amour de cette semaine qui aura donc à intervenir tout à l'heure à la seconde partie de cette émission, la fameuse dite partie sentimentale. Et ça sera une histoire remplie d'émotions, de suspense et toujours racontée de manière la plus romanesque. Et quant à moi, je reste si persuasif qu'elle vous apportera que du plaisir d'écouter la radio en toute intimité. Nous vous en sommes combien reconnaissants de vous savoir aussi nombreux et nombreux derrière vos postes récepteurs et à nous réitérer votre confiance et surtout votre fidélité, combien singulière. Eh bien nous, c'est Cultura FM, émettons depuis Matadi Mabanga, chef lieu du Congo central sur la FM 93.1 MHz, le meilleur des sons de radio, mais également la chaîne des événements. Pour ce, j'en profite une fois de plus, en tout cas pour vous souhaiter des excellentes conditions d'écoute. Et quoi qu'il en soit, sachez que nous serons de cœur avec Chronique d'Etika, qui est votre émission diversifiant à proximité éducative. Elle consiste donc à vous raconter la plus belle histoire d'amour de chaque semaine qui très certainement fera vibrer vos sentiments émotifs. Elle s'adapte aux mœurs congolaises avec plein de suspense, plein de romance et rien que pour vous motiver à l'élan de vos

T'as dit bonsoir à Kinshasa, bonsoir à Boma, bonsoir Brazzaville, bonsoir Mwanda, bonsoir Goma, bonsoir Boma, bonsoir Kolwezi, bonsoir Songololo, bonsoir Lubumbashi. Vous êtes là peut-être aussi nombreux et nombreux à nous écouter depuis Kikwit, depuis dans l'espace Kasaï, l'espace Kivusien, dans tous les coins en tout cas de la RDC, pourquoi pas hors de nos frontières. Vous êtes peut-être là en train de nous écouter depuis l'espace Schengen, hein, particulièrement à Paris, depuis Val-de-Marne, où je pense particulièrement à nos auditeurs, notamment à Freddy Chitengi Maolé, pourquoi pas à Trésor Kander. Nous traversons, n'est-ce pas, de l'autre côté du Portugal, où nous disons également merci à celle qu'on appelle, et oui, Noémia Mercianine Tiakoupo, la grande fidélité. Vous êtes là depuis Cape Town, madame Nadine Ouassa, merci en tout cas. Vous êtes dissimulés dans tous les coins du monde. Très heureux de vous savoir parmi nous. À Kinshasa, je dis merci à Jumateini Kalema, également El Keita, qui reste fidèle à ses programmes. Merci à l'ingénieur David Kitoko, à l'ingénieur Kevin Kilolo. Vous êtes très, très nombreux. En tout cas, je ne saurais pas tous vous citer les noms. En tout cas, ce qui est sûr et vrai, c'est pour nous un grand plaisir. Oui, encore une fois, merci à toutes et à tous, à chacun de vous, pour cette attention si particulière, cette confiance aussi unique que vous accordez à ces programmes, ces vastes programmes. Merci en tout cas de me revenir encore ce soir pour ces nouveaux numéros de cette saga, sans doute qui reste la plus grande. Votre show de dimanche, qui reste le plus grand show des radios. Quel plaisir de vous compter parmi nous pour cette évanescence illimitée qui mettra sans doute au cœur de cette rencontre une magnifique histoire d'amour que nous aurons le privilège de partager avec vous, comme nous, on nous a pris à partager. Et oui, je prends le risque en tout cas de vous promettre que nous passerons ensemble sans doute des moments les plus époustouflants. En tout cas, je prends le risque de vous promettre, et bien que je ne sois pas aussi doué aux promesses, mesdames et messieurs du Seigneur auditeur. Oui, bah sentimental, bah sentimentaux, chronique d'Etika, les sentiments d'être aimé, chronique d'Etika, les sentiments d'avoir aimé, et croyez-moi, que ça ne fera du mal à personne, jamais du mal à qui que ce soit. L'amour a ses raisons. Tel est le titre de cette histoire. Avec Auguste et Rachel, que je m'étais, que je ne voudrais surtout pas, en tout cas, me livrer à des commentaires avant de plonger avec vous, je veux dire, dans cette aventure inédite. Mais avant d'en arriver là, je vous convie déjà très rapidement à chercher ensemble avec moi la température ou, si vous voulez, l'atmosphère qui régnera ce soir dans Chronique d'Etika. Parce que très bientôt, on va ensemble avec vous traverser l'autre rive. Nous allons franchir les frontières, nous allons franchir les barbelés. Et oui, pourquoi pas aller au-delà de ces limites où se trouve cette histoire. Et donc, les rideaux noirs vont pouvoir s'élever pour laisser place au spectacle. Et ça sera grâce, bien sûr, à cette chanteuse du Sud, hein, qui nous vient de la partie Sud de l'Afrique. Il s'agit bien sûr de la star sud-africaine Tayla, qui ouvre ce soir, en tout cas, qui va sans doute ouvrir la balle, la soirée, avec son titre que je cite déjà, Bliss. L'artiste au Grammy Award qui nous propose cette magnifique chanson, et oui, surtout pour le plaisir de tous les baby-les, les baby-girls, notamment les sexy ladies. Vous êtes très très nombreux, dissimulés, très très nombreuses, dissimulés partout, en tout cas, où que vous soyez et quoi que vous faites, vamos embora, fâche pas voir.

sentimental bas sentimentaux, nous voici ensemble venant, n'est-ce pas, de traverser les barbelés. Nous venons ensemble avec vous de traverser les frontières, celles qui nous séparaient jusqu'à là. Et cette histoire, je rappelle le titre, qui s'intitule déjà « L'amour a ses raisons ». Parce que oui, chaque chose a une raison d'exister. Chaque chose arrive pour une raison ou une autre. Ça, c'est la force, la loi même de la nature. Oui, rien ne peut arriver dans la vie d'un être humain sans que cela soit, n'est-ce pas, sans que cela ne puisse avoir une raison d'arriver. Certaines raisons sont motivantes, sont positives, mais il y en a aussi celles qui ne soient guère ni positives, ni élégantes, ni, n'est-ce pas, ou parfois manque, je vais dire, d'impact positif dans la vie d'un être. Mais il arrive quand même quelque chose. Nous arrive à tout moment. À tout moment, nous sommes obligés de franchir, de faire des défis, de chercher à franchir des limites, de barbeler. Telle est la vie d'un être humain. Chaque jour a son combat. Chaque souffle, chaque battement d'équerre a, n'est-ce pas, sa bataille à livrer. Ici, dans cette histoire, il s'agit de deux jeunes gens, des personnes aussi élégantes, aussi belles, aussi intelligentes, n'est-ce pas, qui se sont nourries de ces sentiments d'aimer, d'aimer l'autre, d'être conquis par l'autre. Auguste et Rachel se sont connus très très longtemps, Yana. Parce que le père d'Auguste était au fait les sentinelles. Hein, ça, j'ai fait un petit détour rapidement. J'ai fait quelques pas en arrière pour chercher à faire comprendre pour ceux qui viennent à peine aujourd'hui de nous rejoindre, pour qu'ils puissent avoir une petite idée. Telle est la raison de cette récapitulation. Voilà. Nous allons récapituler pour donner une idée aussi à ceux qui, ce soir, nous découvrent. Où nous rejoint. Et donc, Rachel, son père était un homme riche, très riche. Il était directeur financier dans une des grandes entreprises étatiques de notre pays. Et donc, chez elle, il y avait un homme qui était la sentinelle de leur parcelle depuis plusieurs années, ses papas l'avaient exercé. Mais dans sa famille, son fils unique, le fils unique, plutôt le fils aîné, allais-je dire, le fils aîné de cette sentinelle était donc Auguste. Grâce à son père, lors qu'il fallait, n'est-ce pas, qu'il puisse prendre sa retraite, il avait donc proposé à la famille de son patron qui était décédé. Et sa patronne était donc la fille, cette dame, Madame Rachel, qui avait pris, n'est-ce pas, la relève de responsabilité de chez elle. Et donc, le père d'Auguste a proposé à Kana Rachel et que ce qui m'a dit, Azana Mouana est licencié, à Rosepelaï, que Azouaïe na Moussala, Atiaïe na Moussala Sika, Yé Asalaka. Né à Moussala, que après Mikolo, Rachel a Kobunda Pote, Auguste a appelé Moussa l'entreprise Nabango. Mais après avoir causé Moussa l'entreprise Wana, Rachel na Auguste va commencer à développer, n'est-ce pas, une intimité. Va se rapprocher tellement trop, en dépit de leur relation d'abord comme travailleurs, hein, en tant que collègues, au chef, au subalterne naé. Mais il y avait aussi, n'est-ce pas, cette relation, intime qui sortait alors de leur passé. Parce que dans le passé, comme je disais, papa Yaba Auguste était la sentinelle et papa Yaba Rachel. Et donc, ils se connaissaient déjà. Ils se connaissaient un tout petit peu. Et ils s'étaient rapprochés davantage du fait qu'ils travaillaient maintenant ensemble. Et Auguste était le fidèle collaborateur de Rachel. Voilà les années passeurs. Et quand on s'est là, il y a pas de
et raconte ça peu que babalana. Mais après quelques années à mariage Nabango, et donc un jour alors qu'il rentrait d'un grand événement qui était une fête de mariage, et sika Nanzela nakozo mon Nabango na motuka, alors que Auguste était au volant, il conduisait. Kozo mon Nabango zaka vers ba 3 heures du matin. Obiga Erwanding zela za rappeler na ba grands acteurs. Et donc ce jour-là, Auguste roulait à vive allure, à plus de 80 km/h, ce qui fera que pendant cette course, Arako croisé les Bulumoko Nanzela, Bobiga Nanzela ville à Kinshasa. Et donc Auguste a perdu qu'à avoir contrôle Yamotuka. Pendant qu'on a se cogné à bordé à boulevard. Motuka wana, je vous dis que Ebetaka trois fois tonneau. Trois fois. Un, deux, trois. Et ce qui balaki sur en haut, n'engue motuka wana e komaka, n'engue e finamaka, okonimate, ce qui est moto. Awe ko mape nabo moi na motuka wana. Bazalaki kuna nakati. Babimaki, vivant, tous les deux, les couples Auguste et Rachel, bel et bien vivant, oui. Mais seulement cet accident et Tikaki Bango sans et sauveté. Oui, il y a eu des dégâts collatéraux qui, n'est-ce pas, ont impacté physiquement les deux êtres. Et ça n'a que Bazara transféré en Afrique du Sud, comme ils avaient leur argent, il y a quand même un cadre d'entreprise, on a mon aîné. Bazara a transféré Bango en Afrique du Sud pour des soins appropriés. Bah, comme en Afrique du Sud, eh oui, Auguste y est, à l'humain qui m'a l'âme, ma colonnée, à perdre qui m'a colonnée, les facultés de ses jambes, ils étaient toujours possibles, n'est-ce pas, qu'il y a tambo là. Surtout et pas à Rachel, parce que Atiaka ceinture de sécurité T, Mokolango, n'est son époux Auguste Atiaka, Rachel Baka donc a découvert que Aboukanaka Makasi, Makoluna Bassin, voire même d'autres endroits, ils ont endommagé la corneille. Beaucoup la Bazalaka n'a pas moyen, comme je disais, donc Bakenara Afrique du Sud pour continuer des soins à l'hôpital spécialisé, il y a Kawana. Après, un temps comme Kaya Auguste et Zalaki est moins passable. Auguste a retrouvé ses facultés. À son équipe normale, il pouvait marcher, il pouvait même conduire encore. Mais hélas, quant à Rachel, il fallait poursuivre ses soins intensifs. Maman et Rachel à Tikalaka, na Rachel, Kuna, en Afrique du Sud, à Johannesburg, où elle était hospitalisée dans un grand centre hospitalier. Alors, Auguste est comme un combat normal après la rééducation. Il fallait son à Kinshasa et il était revenu pour la Moussala parce que sans Maman Balé, l'entreprise est comme qui est bloquée, parfois même dans certaines choses. L'entreprise Moyen Tambola bien, il s'est quitté. Et donc, comme Auguste, ici, a récupéré qui santé, il fallait à Zonga. Alors, Auguste a comme qui donc, pour voyager chaque fin du mois, souvent, pour la Kokenakota, la Moissinae, comment est-ce que ma traitement n'est allé que évoluer. Évolution, ils ont comment, mais seulement, c'était, les constats étaient amers. Parce que Rachel a comment qui a récupéré, mais hélas, pour la canaille, malgré ses soins intensifs, Rachel a coca qui les sous-souté qu'a utilisé ses jambes. Kozona Mobimba. A coca qui les sous-souté les mains. T'es, et à tambola, la ma colonnaie, le quoi la moto, nous sommes tous les gars qui tambola avant cet accident. Rachel Akoma qui donc infirme pour la vie, infirme pour toute sa vie. Rachel Akoma kaka coulé là, naï, c'est coulé là. Sur sa chaise roulante. Batiabi Beni la makolo, tout ça. Mais c'était pas facile, c'était impossible pour elle de retrouver, n'est-ce pas, ses jambes. Et donc, après plus de 6 mois de thérapie, comme en Afrique du Sud, Rachel Azomara Kinshasa. Kasi Rachel Nakin, mais Azalaki est sous en mesure T avec son état, elle était devenue infirme sur sa chaise roulante. Et donc, Rachel va déclarer qu'il est inapte.
Elle n'était plus en mesure de continuer le souci que Moussala. Moussala Ponaye, et s'il a qui? Alors, et s'il a qui? Mais Nani a remplacé la poste. Il y a chef, il y a direction en finance. Qui? Faut que Moutonou a dit, faut dans la Yébi, milieu on a très bien. A travaillé déjà pendant plusieurs années. Les Sikawana, il y avait beaucoup de conditions. Et toutes ces conditions-là, l'adjoint de Rachel, qui n'est autre que son époux, M. Auguste, lui, il avait toutes ses compétences. Et donc, l'entreprise avait jugé bon de faire quoi? De mettre celui qui était l'adjoint et de devenir titulaire à ces postes-là. Et ces messieurs-là, c'était les maris, Auguste. Auguste n'est pas pour nous qui occuper désormais ces postes-là, à remplacer moi si n'ayez un poste là. Nani Moussousou. Oyo, à cause de la connaissance, de l'expérience, de la compétence, ce que Auguste était. Alors, dans Moussala, va continuer à l'unanimité va porter qui choix na bango na Auguste. Conseil d'administration et Réni Saka, et bah, si Jacques, bah, examiner, si ma, y'a moi, Mikolo, Auguste, alors kakakaka que, bah, nommé, na poste, oyo, y'a moi, sinaye, c'est-à-dire, y'a directeur des finances. Azadaka, occupé, poste, wana, Rachel, occupé, cela depuis la mort de son père. Et donc, son remplaçant, naye, Zalaki Nanani, son époux, Monsieur Auguste. Patron Naye, il y a comment qui se patron. Il y a une surtout. Bien qu'il était déjà patron en Dakou, mais la Moussala, c'était désormais Auguste qui occupait ses postes. Voilà, on en a bien, pas sentimental, pas sentimentaux. Alors suivez-moi très, très bien. Je sais que vous êtes là depuis tous les coins de la province. Il y a Congo central, à Motebele, dans Mbanzamou, au Kounan, à Kisantou, pendant qu'on en a à Kisantou, à Motebele, dans Mbanzamou, à Motebele, à Mpangi, depuis Luozi, à Motebele, pendant qu'on est belé, depuis le port en eau profonde, bien sûr, je pense là, dans la cité à Banana, à Motebele, là-bas, dans tout à Banana. Et donc, Tozali et Longo. Et donc, écoutez-moi, scrupuleusement depuis Colosio, je pense particulièrement à celle qu'on appelle les joyaux de la couronne, Carole Esmeralda, et pourquoi pas celle qu'on appelle les lingots d'or, l'Oriade, et oui, elle c'est Eleanor Choukrani. Très heureux de vous savoir parmi nous. Un clin d'œil particulier au nec plus ultra Ashton Royal, qui doit également nous écouter depuis Colosi. Merci à l'ingénieur Foul, Joseph Lukissa, depuis les hauts de la falaise, hein, de Camo à Copa. En tout cas, très heureux de vous compter parmi nous. Pourquoi pas l'ingénieur Yannick, toujours à Camo à Copa SA, depuis la province de Lualaba. Merci infiniment pour votre présence. Et je passe aussi un clin d'œil particulier à tous les staffs Asbel Kimbomoko. Je cite le président Joël Katembo Sunzel, à son vice Georges Ngimbi Pezo. Merci également à celui qu'on appelle les RP International. Lui, c'est Gennaro Gattuso. C'est Mbossou depuis Colosi toujours. Merci au couple Molimo, Patrick et Élisée Molimo, depuis le restaurant Somotro. Nous sommes là dans la ville de Colosi, derrière sur l'avenue Kalima 186. Merci encore pour votre fidélité derrière les supermarchés Kin Marché. Nous sommes là au rond-point Malou depuis la ville de Colosi. On va poursuivre, allez, continuer à nous écrire, hein. Sans doute on va aussi pouvoir penser à vous, surtout citer et marquer votre présence à travers ces grands shows, les plus grands shows des shows des radios. Merci infiniment depuis Kinshasa, je pense particulièrement à tous les staffs Dimanche Sentimental, au secrétaire général Sacré Makala, maman vice-présidente Benoît Mankano, maman pasteur Bambo Tebele, Angolou Ebele Panayo Penzambe à Pambola. Merci en tout cas pour vos prières. Nous sommes là et en bonne santé pour votre présence.

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colline inspirée où je pense également à tous les universitaires dans ma mine universitaire tout en tout cas na Mbujimayi na université officielle de Mbujimayi ba nionso na Kananga na université de Kananga inikan pourquoi pas Inilou depuis Lubumbashi à Inicole depuis Kolusi bana Inikus na Kisangani bana ya ba université tout en tout cas ba IPC na Kinshasa ba IPN na Kinshasa ba IBTP ba mbote na Binebele et très heureux de vous compter parmi nous ce soir. Et oui. Et comment nous on a il passe na yo mona ba sekina bango ka bongo ba kama ba surnoma ka bango mbona mpia na susupe ndimba na nzuzi Boma bosona na ukuna. Ukuna o naniye nani o ba kumba ba mapasa kaniza. C'était un peu comme ça. O chakuna nanani o. Et cette amitié était devenue de plus en plus sincère. Très sincère. Ma camarade de l'université et ses collègues n'avaient pas du tout tort, croyez-moi. Parce que en plus de cela, je vous dis, en plus ça cause un combo et ça va mon cocoane, la nana chana. Mais toutes les deux, bazala kapé, na moi beaucoup caniment kobo loko la dégoutte d'eau. Donc dire pendant bazala bande coupé à Solomon, eh bien, rien n'a bande côté. La nana fait des pas na bango, chana fait pas na bango parce qu'elle n'a jamais comme nana. Le seul endroit où il serait que ba coûte na vie na bango, c'était là-bas à l'université de Kinshasa où elles s'étaient retrouvées toutes les deux dans la même faculté et surtout dans le même auditoire, la même promotion aussi. Comme de vraies et véritables jumelles, elles commençaient toutes les deux de se ressembler, c'est-à-dire kokanaki. Et même, dans l'âge, bazalaka na différence, il y a quelques mois seulement. Il y a 4 mois. Hein? 4 mois, oh, la nakuna, bazala na anniversaire, c'est pas ça, dans le mois de février, okunao, anniversaire, c'est pas ça, dans le mois de juillet. C'était quasiment comme ça. Ce qui anniversaire à Lana et Leki après 4 mois, Yashana est commis. Plus loin encore, banon de famille Nabango. Oh là là, banon de famille Nabango, Izalaki Yakoko Kana. C'est-à-dire, ceux qui Lana non naizalaki Lana Muyenga ou bien Lana Lana Nzinga. Zokande Shana et Komunae Izalaki Shana Nzinga. Le roi Jacques Nzinga, par exemple. Oh là là, Mitterrand Toumo Bagouma, la légion d'honneur d'amour. Écoutez cette histoire. Alors, Bamessana qui pesa, toutes les deux. Bamessana qui m'a cassé bien, qui va commis, n'a pas mon balai kofana, qui misika, misika. Et pas yabalana, et qui n'a parti, centre, y'a Kinshasa. Et pas yabachane, qui n'a parti ouest, sud, y'a Kinshasa. Bah, côté qu'on a donné à Zobaba, on comprend, Ce babu centre de Kinshasa, c'est la commune, la partie centrale à Kinshasa. Non, bon, Luka. Je peux Luka qu'on a, commune, il y a sud-ouest à Kinshasa, c'est la commune, nini. Je m'en vais, Luka. Non, non, l'obat, hein. Non, l'obat, il y a dans Suikagawa. Hein. Oh, patiti, qui sont mis, dans Suikaga, ouana. Et donc, sentimentaux, si l'on peut comprendre tous les défis, Bamessanaki Makasi, avec beaucoup de coïncidences, n'est-ce pas, qu'il réunissait aussi. Bakomaki Komessana Penza tellement Makasi ti, alors Mukolomusu, et à quoi arriver que Bazaka dans l'auditoire, Lana a eu comme ça là, de fortes fièvres. Hein, c'est un moment malade, les arrangements étaient dérangés, alors que Bazaka dans l'auditoire. Et donc, ces fortes fièvres et déstabilisaki Lana Makasi. Température tellement immata qui m'a cassé. Et donc, elle n'arrivait même pas à rester assise et suivre les cours. Elle avait qu'envie de dormir. Shana, son amie, a eu qu'on proposait à Lana, a proposé, et pas une abba qui n'est pas une abango, ou pas une abango, et Zala qui, moi, peiné, dans l'université, à la partie sud-ouest. L'université, qui une chose, à la tour, bah, à Bouïda, à côté, là, sud-ouest, avec une chose, bon, et donc, et pas y'a pas Chanel par rapport y'a pas Lana, ils ont acquis PME à l'université.
Et donc, l'ANA a dit

qui Pokuna akozwa n'est-ce pas qui si comme premier soin, ensuite akoki ko c'est pour retrouver un peu des forces pour que d'abord à se reposer si akoka moi bien et bon asim manzela azonge pas na ba tamba kuma ki pa ya bachana et donc na fièvre de koyoka chana mimi ti na chambre na e alalisie a fini ki dra a bino atana donc que ki simoko et qui tonne une fièvre et puis après on verra ce qu'on pourra faire a tiki na chambre a kelu ki ba ki sa présence tamba maman. Maman, c'est mon ami, vraiment, c'est mon ami de l'université. Et je ne peux pas, je ne pouvais pas la laisser. Voilà, voilà, à présenter les problèmes, et pas à mes parents, et pas à maman, et particulièrement à la maison, pour que, bah, accueillir d'abord Lana, et bah, Salanini, bah, Sunae, et le reste, on verra après. Amélie, Kissi, Lana, Lala, Kapongi, Obandaba, bah, 10h, 11h, bah, comment, bah, Shana, Ti, Kosutuka, bah, à 14h, mon bon, ma force est comme on y a la fièvre qui dit ah bon, à la mouki, à taboué, chana, et benaé, à l'offre, et ba notre meilleur candidat. Ah, chana, taboué, ah, la lamki, ah, la mouki, ah oui, ça va. Comment tu te sens maintenant? Non, fièvre qui dit la mouni, c'est le moment d'en profiter pour que la zone n'est pas un abisso. Et bon, tout le cas, comment je dois aller me faire consulter dans un centre hospitalier approprié au Maroukoulan de Langaï. Ah, c'est comme ça, ok. Alors, toutes les dés, Babimaki, vers les salons, Babimina chambre, Bazu couloir, Inde, Ti, Bakomaki, na salon, pour que, eh bien, Babinga maman et Bachana, et pour que Chana, la Kamaman, la banque, Naketika, Lana, Mingana, la Kimala, Limena, elle se sent bien. Elle pouvait partir, n'est-ce pas? Hein? C'est-à-dire, Lana, tant ou à côté, à Fanina Salon, quelque chose l'avait attiré. Quelque chose avait attiré sa curiosité. La curiosité à Lana. C'est-à-dire, Lana, t'as la boue. Ndakou yaba, Shana. Hein? Emplacement, Ndakou yaba, Biganizalat. Bah, Kitty, Nega, bah, tu me suis pas, bah, t'as boué, t'es pas monsieur qu'on a appelé, hein? Bah, emplacement, on a qu'on a quitté ça, on a qu'on a bango. Bon, ah, tu sais que bah, après moi, ma salle n'a pas bonne vie, hein. Des alarmes, hein. C'est pas le plein, non, chez mon ami, c'est quand même bien. Eh bien, en dépit de ces emplacements-là, à mon avis, même construction, on a quoi? Des alarmes, peinture, la carreau. Hein, bah, bloco, ça, on a quoi, l'illustre, bloco, manu, on est ça, moi, on connaît pas la bande. Hein? Ah, bon. Et bloco, on peut dire, nous, ça dépend, le goût et la couleur, bon, ça se discute pas, il faut considérer que c'est bon. Hein? Et donc, afin de qui? Tant, bah, côté, on a quoi, je disais, bah, côté, la parcelle, la couleur, la bande, l'ana n'avait pas attiré attention parce qu'elle ne se sentait pas bien. Donc, son plus grand souhait était qu'à quoi ma place au Rofanda soit qu'on s'allonger nanou. Et en sortant, tout était différent parce que là, elle avait repris ses facultés, n'est-ce pas, de pouvoir regarder de manière scrupuleuse pour qu'elle remarque tout ce qui était autour d'elle. Et donc, ton abîmé les bandes à salon, ah, t'as la bouée, le pain où il y a chana. Moi, quand on a pu s'en avoir, on va construire ma pangou. Donc, de toute façon, on va tonguer l'ango. Le pangou, il y a Bachana. Mais le pangou, on a pas besoin de se faire. C'est pas nous, les Kélaï. Papa, on a pas besoin de se faire. Sentimental, bah sentimental, bah la matadi. Son Excellence, le gouverneur. Grâce. Bonne soirée à vous. Excellent. Et à tout le personnel de son cabinet. Et puis matadi, très heureux de vous savoir parmi nous. Mais je vous dis que ces coïncidences, ce n'était pas du tout quelque chose de hasard. Il n'y avait plus de hasard. Parce que ce qu'il y a, c'est que pour tant que Chana, eh oui,
Elle était devant les vérandas yaba. Shana, alors que elle a causé la Shana pour que babim ensemble. Elle a compris quelque chose. Qu'est-ce qu'elle avait vu na katyanda kuna bango, na katyanda kuya ba Shana, je vais dire. Lana a kozung sa makanisye. À ses souvenirs, à se rappeler que à mon âge, il y a mis au yanda qu'il y a bas chana, na salon, bas sa photo moko, il y a mon aîné à portrait. Et longiango, et quoi qu'on en dise, na papa na bango. Hein? Chronique d'Etika, les sentiments d'être aimé. Chronique d'Etika, les sentiments d'avoir aimé. Et croyez-moi, ça ne fera du mal à personne, jamais. Je vous dis, en vérité, je vous dis si Chronique d'Etika était une église. Qui serait les pasteurs? Je vous dis. Et l'on y a photo et a portrait. Oh, bah, tiens, la salon, y'a bah, Shana, y'a d'accord, bah, Shana. Eh bien, Lana, avec ko, soutouka, n'est-ce que soutouka. Que l'on y a, moi, textuellement, l'on y a papa na bango, papa Auguste. Oh, yo, azali papa na bango, évidemment. Papa na yé. Et mobile, y'a maman na yé. Sa maman. Rachel, Madame Rachel, s'il vous plaît. Quelle est cette coïncidence? Bakokani Oyo. Et comment qui, n'est-ce pas, pour dépasser Lana? Bakokani Oyo, Ndengenim. Atakutango. Hein? Atakutango. Jacques Nzinga. Atakutango. Joseph Lukisa. Même si Basse ressemble à ou encore. Il y a des ressemblances dans des choses sur les personnes, mais ça commençait à dépasser des limites parce que elle avait vu les visages de son père. Elle s'est souvenue, mais c'est cette photo-là, mais c'est comme si c'est la photo de papa. Et puis, Lana, attends, Lana, c'est comme si j'ai oublié quelque chose. J'ai oublié de dire au revoir à maman, à votre maman. Ah bien, ok, on entre encore. Alors qu'elle était déjà devant les vérandas, Makotaka les sous Nakatianaku. Pour qu'elle représente, n'est-ce pas, elle puisse présenter, je vais dire, pour qu'elle présente, bah, remerciement n'aille pas à maman et à Bachana, son amie intime de l'université. Lana, en entrant, son regard était jeté directement, elle avait fixé son regard vers cette photo-portrait. Oui, qui était là, qui éblouissait les salons de cette maison. Oh là là. Elle était encore beaucoup plus surprise. Parce que, et oui, elle n'avait pas tort. Et Longiwan est acquis textuellement à Papa Naye pour dire tout simplement que c'était son père qui était là, sur cette mire, dans cette photo. Atunaga Mastanae, Shana. Oui, wana la photo, Izana, non? Shana Ibsakae, wana Papa Nabisou. C'est notre père. C'est notre papa. Tellement Zalaka. Azalaka kulinga masa na emingi. Abanaka kwebisa ye. Papa na biso, me ayaka na moi kaka. Notre père vient seulement pendant la journée. Awa, c'est vraiment très rare. Nous sommes dans une situation un peu compliquée. Notre père, on le voit seulement la journée et la nuit, il n'est pas là avec nous. Ce n'est qu'avant 18h, Azalaka wa déjà kei. Azalaka awa te. Akakaka, ben, pour nous voir, nous rendre visite, laisser l'argent, et puis, ils partent. C'est depuis l'enfance que nous avions vécu cela. C'était très rare de voir papa passer nuit ici chez nous. Et c'est comme ça. Papa Auguste, ti, na koliboué, disait, Shana, na tikala, comment on a été, alala, au. Lana, tunakae, votre papa s'appelle aussi Auguste? Oui, mon père s'appelle Auguste. Ah, ok. Maintenant, nous payons, Nayoka, Té ou papa, pas son nana, maman, tout va discuter le camo ou sur un problème, c'est vraiment très rare. Et parfois, il nous arrive de parler avec notre maman pour qu'elle nous dise pourquoi papa, il ne dort jamais ici, Toloba, Tolemba. Papa, alalaka, awa, Té, attendez, il ne dit jamais. Lana, Ayoka, surtout son ami Shana lui l'avait dit. Lana Ayoka, Akosola Ata Kokosolate.
azonga ka pa ina bango ce jour là. Mais jour wana Lana a komaki ko observer maman na bango. Après Romona m'a mis sur mon wekitié à sali semblant. Ce soir, tant que papa na bango azonga ka vers 17h comme d'habitude. Et Azaki Azule katan parfois sur au salon, elle tentait d'observer leur papa. Et il était dépassé. Elle se demandait, est-ce que c'est vrai ce que j'ai vécu, Lelo Topezali Lokuta? Ce que je vis de mes propres yeux, est-ce que c'est vrai ou c'est faux? Est-ce que c'était un rêve ou c'est une réalité? Est-ce Shana est-elle réellement ma demi-sœur? Ou c'est qu'est-ce qui se passe? Elle ne comprenait rien. Elle ne comprenait rien, cette fille, Lana, je vous assure. Cette jeune fille de 19 ans, elle ne comprenait rien de ce qu'elle vivait, de ce qu'elle voyait, de ce qu'elle cherchait à comprendre, mais elle ne comprenait pas. Avec autant d'efforts qu'elle faisait, alors qu'elle était aussi intelligente, aussi brillante, mais Lana n'arrivait toujours pas à comprendre, à discerner, à déchiffrer cette, oh là là, ce que je pouvais appeler un énigme pour elle. Azokokate Kondima, que Isa Papa Nabamonde, Isa capable de vivre ces deux vies avec autant de secrets. Et surtout, Nengi va vivre ensemble, na maman Nabango Nandaku, leur maman ou sa femme, maman Rachel, Libala Bosembo. Cette harmonie, au Bazarakanango, elle était dépassée. Elle était dépassée. Est-ce que Isa, il y a solo que Papa Nabuso, nous tous, à Azalaka, papa, ya, papa, ya, ici qu'on a outil. Est-ce que c'est notre père qui fait ça? Lana ne croyait pas. Non, Azaki Kondimate. Elle ne croyait pas. Mais à comment qui commis l'obéla? Nga il faut kaka, n'a confirmé un mot. N'a confirmé un mot. Je dois absolument découvrir la vraie vérité. Est-ce vrai ou faux? Et cette photo-là, ce n'est pas une photocopie de notre papa, ce n'est pas un sosie de notre papa. Et c'est vraiment mon père. Lobi n'a pas kokakate et kokaka. Bas sentimental, bas sentimentaux. Lobi kokakate et kokaka. Lobi n'a pas après coup, vers 14h, comme ça, comme ça, Sanae, Shana, et soi-disant, Azo kokaka, bien pesaté. Ceux qui m'ont aidé là, et puis Chana, bah qui n'était pas à Bango, pour se reposer. Et après, à Bozon, on est à la fin de la journée. Chana, à Zouakaye, à la mine intime. Et bon, ça va, on peut partir, tout Zouaka, on n'a pas à mater, la cour, tout Zanga. Pour Rwana, Nana, si la bise déjà, on va seulement aller prendre les explications, mais pas à assistant. Ok, ok. Bah, Kendaka, il n'y a pas à Bachana, encore une fois. Papa n'a qu'un salon et jour en haut, Shana a salamment bas. Moi, Miss Gale, la cuisine a bas rapidement. Papa n'a salle à manger, la télé allumée. Bazola, Bazolia, plutôt Bazolia, la bas, Bazolia, la Miss Gale, la bas. On m'a dit, on m'a dit, pour moi déjà, 14h moins 3 minutes, 15h, 14h35 minutes, 14h37, 14h43, 14h52, 15h moins boué, pouf, vers 15h. Chana a eu un klaxon, il y a un mot, papa n'a pas un mot, et klaxon n'a pas eu un et là, papa n'a pas eu un paillet. C'est une occasion, je vais te le présenter. Lana a eu un mot. Shana Penza Bimambangu avec beaucoup d'amour pour aller accueillir leur papa, aller prendre peut-être son sac, l'aider à sortir du véhicule, de sa jupe. Hein? Kéi ba yami papa, yami papa ensemble na balé ki nomsusu et balé kango textuellement bilingokana balé ki ya ya lana et pas na bangu lana tala. Et tu l'ongi onde ondeye ya ya shton hein? On a illuminé le roi Eleanor Choukrani. On a illuminé le roi royal. On va jouer à Rwanda. Chana a mis la papa na bango diplomate.
Alekinae, ma mère, ma sachet, ma blom, ma supermarché, les arabes, ma pain coupé, ma blom, ma blom, ma blom, quoi. Kasitango, ma kota kanandaku, Shana, abena kalana, elle qui était dans la salle à manger, elle était là, abengilana, et abanaka ko présenter lana et pa ya papa na bango, lorsque lana s'approchait. Papa regardait de l'autre côté, au balai qui, Papa n'avait pas encore mis toute son attention vers la personne qu'on voulait la présenter. Shana lobi papa, je vous présente mon amie. Elle s'appelle Lana. On est aussi collègues à l'université dans les mêmes auditoires. Seulement, elle s'appelle Lana. Papa tournait de Longui pour voir de quelle Lana on parlait. Et sa fille, elle, Shana, elle poursuivait son discours pour dire à son père, seulement qu'avec Lana, c'est bizarre. Elle a des, on dit qu'on se ressemble. Et bon, aujourd'hui, elle s'est sentie mal comme hier. D'ailleurs, on était là avec elle. Aujourd'hui encore, on ne se sentait pas bien. Raison pour laquelle nous sommes revenus, c'est pourquoi elle s'est reposée donc ici chez nous. Puis je vais l'accompagner. Mais bana kin, bana matadi, bana Goma, bana Bukavu, bana ya Kolwezi, bana Lubumbashi, bana Paris, bana ya Lisbonne, bana Cape Town, bana ya bana Abidjan, bana mukili mubumba, ba sentimental, ba sentimentaux. Eh oui, ça va chauffer. Ça va péter, mes très chers amis. Ça va chauffer. Oh là là, Joël Katembo Sunzel. Ça va chauffer. Sacré Makala. Ça va chauffer. Ingénieur Kevin Kilolo. Je vous dis, offre la grâce depuis Mbanzangongo. Hein? Daddy David Mimboulou, depuis Kisantu. Oh là là. Je vous aime bien à Congo Central. Je vous dis que cette jeune fille, moi la moins sur Olana, a talaboué à Zandé en face, il y a papa Nabango. Bazo présenté Nde et pas il y a son propre père, s'il vous plaît. Papa Ngo et Zandé papa Nabango. Ou Bazo présenté Yé. Oui, papa Auguste. Papa Auguste a télémaka lokola Zoba. Parce que Yépé, il va aussi vous présenter, Lana, il va présenter, il va dire que camarade, il y a moins en aïe. C'était sa propre fille. C'était sa fille qui nous présentait son autre fille. Sa fille qui nous présentait sa fille. Pour couper court, n'est-ce pas? Oh là là. Ces deux filles étaient devenues des meilleures amies. Elle s'aimait comme de vraies sœurs. Elle se ressemblait comme des gouttes d'eau. Elles avaient les mêmes sensations, le même regard, les mêmes sourires. Eh oui. Mais elles ne se connaissaient pas avant. Elles se sont connues seulement à l'université. Les seuls endroits, je vais dire, qui les avaient réunis, qui avaient favorisé cette rencontre, qui avaient fait d'elles deux sœurs. Mais or, elles étaient toutes des nées. Elles étaient nées sœurs. Lana, elle avait seulement croisé le regard de son père. Elle n'avait pas supporté. Lana, abimaka mbangu akimaka. Atikakata lilobate. Ni epaya mastanae shana qui était là. Qui l'a présenté auprès de son père. Auprès de son propre père, si vous voulez. Oyo en réalité nous okande aza sa demi-sœur. Oyo en réalité bazanaye na même sang, na même ADN. Lana akoma epai na bango ces jours-là, cet après-midi-là, en cette fin de journée, elle avait même oublié toutes ses notes epai ba Shana. Arrivée à kota kalanda kami kangi la ka chambre. Elle ne faisait que pleurer en trempant ses draps, sa mousse,
Les oreillers, tout était trempé. Shana. Mais alors, Shana, elle était restée stupéfaite. Elle ne comprenait rien de ce qui s'était passé. C'était quel scénario qui était devant elle. Shana. Shana, elle était aussi bouleversée. Elle ne comprenait pas, mais pourquoi est-ce qu'elle en a fait ça? Shana ne faisait que pleurer depuis qu'elle était arrivée chez elle. Elle ne faisait que pleurer encore et encore au risque de se naufrer, de connaître, n'est-ce pas, un naufrage comme un navire qui a perdu son élan en plein mer. En plein mer. Lana ne faisait que pleurer. Et oui, Lana ne faisait que pleurer.

bango maman Rochelle ba ni ko apprendre e pa ya baleki ya Elana même si maman moi Elana plaire depuis qu'elle est arrivée et s'est enfermée dans sa chambre. On m'a dit oh Elana déjà est là. Oui maman elle est déjà arrivée mais on ne comprend pas, on sent seulement ses plaires. Parfois elle crie, je ne sais pas, est-ce qu'elle a perdu la tête ou quoi? On m'a dit, tiens, c'est vrai. Rachel Akenaka, dans le fauteuil roulant, na eti na chambre, na yamo na Elana. Devant la porte, elle frappe. A tout naka lana, lana ouvre la porte, mais qu'est-ce qui se passe? Hein, tu ne te sens pas bien? Tout naka tina, a tout naka lana, pardon, ti lana bien, kazalaka loko. Mais Aka, bien sûr, que ça l'effort de parler. Aka, que la maman n'a eu solo oyo amoni. A ébité Abisanani, parce qu'elle doit comprendre est-ce que c'est vrai ou c'est un cauchemar. Elle était en train de dormir ou elle était bel et bien debout. Abité la maman n'a eu nion sotou ndenge. Bien sûr. Son ami qui est devenu son ami. Tiendenge a croisé. Alors, chemin à papa na bango. Et pa yaba Shana. Maman Rachel a fanda kanye. Mokolango, Auguste, Moutou. Azonga ka avant 18h. Azonga plutôt. Papa Auguste, Azonga d'habitude avant 18h. Mais, Ngonga e komaki. Déjà ba 22h na pendile. Mais papa Auguste, Azoyate. Minuit et betakate et betaka déjà tant que voiture naie et kotaka na parcelle sentinelle a fongolé la caillé à côté la parcelle a quitté à côté nanda kunaie croyant que moi si naie ici à la qui na chambre à côté boué à côté tala boué moi si naie maman Rachel a fait dans la fauteuil naie Roland Yemei dans ses salons. Et à Tunakae, Outiwapi, Auguste. Auguste, Alingaki à l'Oba Boui. Madame Rachel, Akatae Maloba. Hein, Abaki Selaye, et à Tunakae. Pourquoi, Auguste, lorsque moi je t'aimais, toi tu m'as haïssé, dis-moi. Pourquoi, quand j'ai placé ma foi en toi et en notre amour et mon espoir, toi, t'y espérais ailleurs. Auguste, je croyais en toi. Mais qui tu es réellement? Qui tu es réellement? Alors sache que je te souhaite tous les biens et que si je n'ai pas su le faire, c'est bien. Que la lumière puisse s'éteindre. Je n'ai pas su t'offrir, c'est bien. Tout mon amour, est-ce je n'ai pas su te l'offrir. Je te souhaite alors de voyage. Je te souhaite de partir vers les plus beaux paysages. Et moi, je n'ai pas su t'offrir au bistre. Parce que du fond de mon cœur, je t'ai aimé de toutes mes forces, de toute mon âme, de tout mon esprit, de tout mon corps. N'étais-je pas tout donné? N'était-il pas suffisant, mon Auguste? Alors je te souhaite tellement d'être aimé ailleurs. Celui d'un amour fort. Je te souhaite trop d'amour. Prends la vie, puis va-t'en. Prends la vie, prends même ma vie si tu le veux, puisque tu viens de prendre la mienne, pour tout instant, et celui d'après, Auguste. Et merci pour tout, mon Auguste. Voilà mon corps Rachel, à ses coulaka, n'a pas vraiment, avec sa chaise roulante, là, sur les carreaux de ses magnifiques salons, Madame Rachel a perdu la connaissance. Elle était effondrée, mais alors effondrée comme un château de cartes.

Michel a ses koulaka à Koyaka. Le salon a eu ces magnifiques salons avec des carreaux aussi. Voilà, des carreaux de bourgeois, des carreaux de maison royale. Bakumaka, maman Rachel, dans le Mangou, dans le centre hospital. Menzo Kande Rachel, depuis la salaka accident, à Komaka peut couper la tension. À Komaka, hypertendie. Madame Rachel, à salaka, rechute. Et Bakumaka est dans les soins intensifs. Kakapo na bolingo oyo. Eh oui. Na bolingo oyo. Apesaki. Oui. Et pas il y a Auguste. Sans pour autant calculer quoi que ce soit. Bolingo oyo et pesaka une seconde nature. Kasi et bon amaki. Mais alors, Ebongamaki et pas Rachel. Cet amour commencé a tué maman Rachel. Cet amour est comme ça qui est à l'agonie. Bolingo Oyo, ya pesaka de Ekomaki Kolokolae. Bolingo Oyo, ya pesaki, peboti cela qui est bana. Et ça qui a commis ça, pe motango moto. Kasi bolingo lelo. Cet amour qu'elle avait construit, et c'est le même amour qui, hélas, Ekomaki, amour assassin.

jour a piqué la crise, et il y a un certain jeudi. Et na boutou y a samedi pour bakota dimanche, na transition wana, hein. Rachel a kataka motema. Maman Rachel a koufaka, molimo et kendaka na mboka ya baoui. Maman Rachel ba sentimental, ba sentimento, a koufaka na hypertension. Pour ayebaka, les sous-soutés, intérêt ya bolingo na bango. Izalaki nini na Auguste. Ayeba qu'il soutient raison, la vraie raison d'être de l'air amour avec son époux Auguste. Izalaki wa parce que aucune, mais alors aucune justification ne pouvait la convaincre. Selon elle, aucune explication n'avait place pour elle. Elle qui toute sa vie, après plus de 20 ans de mariage avec son mari, Tikalaka jamais comme on a mobile naé, qu'on soupçonne na moi si mon cousin voulait pas cala. Mobile naé, tikalaka jamais qu'on te coucher. Mobile naé, tikalaka jamais pour la qui sait quelque chose, le suspect, ou suspecter que Azana Banzela Moussou, Kassinzo Kandé Auguste, oui Auguste, son amour était couvert de cache-cache. A caché la caille une vérité incroyable qu'elle avait découvert auprès de sa fille. Et la plus cruelle de vérité, la plus fatale de vérité la plus mortelle qu'il avait tuée sans remords, sans pitié et qui a causé ces désastres. La mort de Madame Rachel, son époux, l'épouse de Monsieur Auguste. Et ben là-bas qui s'est décidé après l'Iwa, y a maman Nabango, plus jamais va quoi adresser la parole à leur père. Parce que pour Nabango, et bien pour Lana, sa fille, maman Nabango a koufa qui, nous sala qui nion supporte a koufa. Pour que a comment, n'est-ce pas? Une morte devant elle, c'était

pouvait-il en arriver là? À quel moment est-ce que Auguste opérait tout cela? Non. Personne n'avait des réponses. Comment a-t-il construire et un foyer ailleurs alors qu'il avait un foyer chez lui et qu'il rentrait toujours à temps? Il n'avait jamais découché pendant 20 ans de mariage, mais Orkende avait ses secrets, n'est-ce pas, qui appelait l'humanité tout entière à la réflexion. Mais on n'a pas Auguste, il plairait son épouse. Parce que cette femme-là lui avait tout donné. Lui avait donné la vie. Ce qu'il était devenu, il devait cela à cette femme, à cette épouse. Il était inconsolable. Son cœur criait, son cœur pleurait. Et son cœur se disait, mais encore, son cœur se disait, si seulement, mais alors, si seulement, il était possible.

Rachel Akufaka, à l'âge de 5 ans, 8 ans. Akufaki na crise, où Akufaki était pour supporter cette vérité qui avait franchi son cœur, qui avait fait un dégât dans son cœur. Elle qui avait perdu toutes ses jambes au cours d'une course de véhicule que son mari était à la base. Elle qui ne vivait plus que pour son mari. La vie avait un sens pour elle, que grâce à Auguste, le Ndoko Auguste Angoissa Traissanae depuis des années. Et donc c'était l'heure de se dire adieu. Et les moments des adieux étaient choisis comme tels. Auguste Atikala qui, après quelques mois, il avait quitté sa maison, la maison où il vivait avec sa femme, maman Rachel, où bien sûr, Bandeko et maman Rachel qui occupaient Ndakwana et qu'aux charge, maman Rachel Atikaki, lui, il avait élu domicile et pas ya maman Yabashana. Et si comment pour faire dans Bashana, dans maman Bashana, Ashana, sa fille Shana avait aussi découvert que son père, quand il ne passait pas nuit là-bas chez elle, c'est parce qu'elle était un homme marié. C'était un homme qui avait sa vie déjà ailleurs et que Bango vit dans Bango, c'était une autre vie, une vie photocopieuse, une vie à photocopie, avec originalité. Elle avait pleuré. Elle tentait de chercher Lana pour renouer, pour poursuivre leur amitié et surtout vivre comme des sœurs. Et Lana n'en pouvait pas. Lana se retrouve devant cette situation. Devait-elle accepter Shana comme sa sœur ou la considérer comme son amie telle qu'elle était pour elle depuis qu'elle se connaissait à l'université? Accepter Shana le rôle en déconnaillé ou à déconnaillé.

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